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Nous sommes à Grande Rivière Sud-Est. Grande Rivière Sud-Est, début des années 50. Un coin presque perdu dans le sud-est de l'île, loin de l'agitation de Port-Louis, loin des villes d'autrefois. Une île Maurice encore profondément rurale, coloniale, silencieuse, où le temps semblait avancer au rythme des locomotives à vapeur. Oui, à cette époque, le train était roi. Bien avant les autobus, bien avant les embouteillages et les voitures modernes, le chemin de fer représentait le cœur battant du pays. C'était le moyen de transport par excellence, le chemin de fer. Le train, oui, le train transportait les travailleurs, les familles, les légumes, le charbon, le courrier. Mais le train transportait aussi le sucre, les trains de marchandises. Mais aussi ces trains transportaient les histoires. Ces locomotives, ces wagons d'autrefois, transportaient les souvenirs et les rêves des Mauriciens.

et à Grande Rivière Sud-Est occupait une place importante dans cette colonie britannique. Petit village tranquille, niché entre la mer, les champs de canne et les montagnes verdoyantes. Grande Rivière Sud-Est était pourtant un terminus stratégique reliant une partie du nord et de l'est de l'île à travers la voie ferrée. La gare de Grande Rivière Sud-Est, petite gare, mais aussi poste à la fois, la gare vivait du matin jusqu'au soir. On entendait au loin le souffle puissant des locomotives à vapeur avant même de les apercevoir. Les immenses réservoirs, le bruit métallique des roues sur les rails résonnait dans la vallée. Les immenses réservoirs d'eau dominaient le paysage. Les locomotives venaient s'y ravitailler avant de reprendre leur route pour traverser l'île. L'odeur du charbon brûlé se mélangeait à celle de la canne fraîchement coupée et de la terre humide après la pluie. Grand-père était conducteur de train. Un homme respecté, discipliné, toujours impeccable dans son uniforme de la Mauritius Government Railways. Il avait déjà connu plusieurs régions de l'île au gré des affectations ferroviaires. Les quarters de Curpip en face de la gare, puis Port-Louis dans le quartier du Codan, avant de finalement être transféré avec toute la famille à Grande Rivière Sud-Est. Les Railway Quarters formaient un petit monde à part. Des maisons simples, mais des maisons pleines de vie. Les familles de cheminots vivaient presque comme une seule grande famille. Les enfants jouaient ensemble dans les cours en gravier, pendant que les femmes discutaient sur les varangues à la tombée du jour. Le sifflet du train rythmait littéralement la vie du village. Très tôt le matin, avant même le lever du jour, les chauffeurs de locomotive et l'équipe technique commençaient déjà à préparer les machines. On alimentait les chaudières au charbon. Les hommes travaillaient dans la chaleur, la fumée noire et la vapeur brûlante, les mains couvertes de suie. Les visages fatigués, mais fiers de faire avancer cette immense machine qu'était le réseau ferroviaire mauricien. À cette époque, pour travailler pour le chemin de fer représentait une certaine stabilité, un emploi respectable sous l'administration britannique. La gare de Grande Rivière Sud-Est n'était pas seulement un lieu de passage. C'était le cœur vivant de ce petit village. Il y avait la petite poste avec la gare, l'école du quartier, la boutique chinoise, bien sûr, les pêcheurs qui revenaient avec leur prise du matin, les champs de canne, les champs de maïs, le débarcadère, et au loin, le moulin de Beauchamp, qui faisait vivre toute une région. Le train amenait aussi les nouvelles du pays, les journaux arrivaient par rail, le courrier aussi. Quand le train entrait en gare, tout le monde semblait s'animer. Les voyageurs descendaient avec leurs valises en métal, leurs paniers en vaquois ou leurs ballots attachés avec de la corde. Certains revenaient de Port-Louis après plusieurs heures de trajet. D'autres partaient vendre leurs légumes ou du poisson dans d'autres villages ou à Port-Louis. Et puis il y avait les enfants. Les enfants fascinés par ces locomotives, ces grandes machines à

Les enfants regardaient travailler les mécaniciens, comme on regarde aujourd'hui les pilotes d'avion. Pour eux, ces enfants, le conducteur de train représentait presque un héros. Oui. Grand-père connaissait chaque virage, chaque pont, chaque montée du réseau ferroviaire. Il racontait souvent ses longues traversées de nuit, les pluies tropicales, les rails glissants, les brouillards épais vers Curepipe. Mais aussi les paysages magnifiques que seul le train permettait de découvrir. Les champs de canne qui ondulaient sous le vent, les rivières traversées lentement, les villages endormis au petit matin. Oui, Maurice avançait alors à un autre rythme, à un rythme plus lent, plus humain. Et le soir venu, après les derniers passages du train, le village retrouvait son calme. On entendait seulement le bruit des insectes, les vagues au loin. Parfois, un chien qui aboyait et le souffle du vent dans les filaos. Les familles de Grande-Rivière-Sud-Est se retrouvaient autour de la lampe à pétrole ou de la radio. Pas de télévision. Grand-père avait son gramophone. Pas d'internet. Pas de téléphone portable. Seulement aussi les histoires racontées par les anciens. Et grand-père avait toujours 1000 anecdotes sur le chemin de fer. Les accidents évités de justesse, les passages insolites, les longues journées sous la chaleur, les locomotives qu'il fallait parfois réparer au milieu de nulle part. Puis les années ont passé. Les routes ont commencé à remplacer progressivement les rails. Les autobus sont devenus plus nombreux. Et les voitures aussi. Et peu à peu, le train de la Mauritius Railway a disparu du paysage mauricien. Les gares en pierre, les rails ont été enlevés. Les locomotives se sont tues, mais pour ceux qui ont connu cette époque, le sifflet du train résonne encore quelque part dans leur mémoire. Maurice a changé. Les rails de la Mauritius Government Railway ont disparu. Mais les souvenirs, eux, continuent encore de voyager. 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
1: Salutations à Prince Lee qui nous écoute dans le nord de l'île. On dit bonjour aussi à Charlet, à Beaubassin. Nous restons encore quelques minutes avec Michael Bolton.

0: Soul of My Soul avec le voix de Michael Bolton. On dit bonjour à Marie-Noël qui nous écoute à la baie du Tombeau ce matin. Bienvenue les amis, bienvenue à ceux qui se lèvent tôt. Nous sommes ensemble jusqu'à 7h.
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1: On va saluer Patrick et Charlet qui voyagent avec nous chaque week-end et qui nous écoutent à Terre Rouge. Bienvenue les amis.

0: Bonjour à tous, bonjour à toutes, bon réveil et bon week-end à tous et à toutes. Nous sommes le samedi 23 mai 2026 et nous espérons que vous êtes préparés pour cette belle journée qui s'annonce. Et bien sûr, nous avons toute une équipe pour permettre de passer le meilleur réveil possible. C'est Stéphane au micro et pour assurer la partie technique, Stéphanio Hippolyte. Alors, dans un instant, nous pouvons passer au premier point info de la journée. Côté de Poukonenski, plus le sujet d'actualité qui peut développer lors du grand journal de 6 heures. Et c'est Mike Pierre-Louis qui peut donner nous sa bonne titre là. Bonjour Mike.
1: Bonjour Stéphane.
0: Comment allez-vous ce matin?
1: Très bien, merci et vous?
0: Ça va super bien et nous souhaitons un excellent week-end. Allons voir tout de suite les titres qui seront développés à 6 heures.

0: Voilà, monsieur, bonjour. Merci d'être des nôtres sur la MBC Rodrigue FM. Sans plus tarder, voici les titres qui dominent l'actualité en ce samedi 23 mai 2026. La littérature rodriguaise à l'honneur, lancement ce samedi de l'ouvrage collectif La Fousse, Voix et Racines de Rodrigue, une initiative de l'Association des écrivains rodriguais. L'école Marioline Suéville de Grand-Lanfouche-Corail se mobilise afin d'améliorer la performance des élèves aux examens de la PESAC. Une trentaine d'élèves de grade 5 suivent des cours de soutien depuis février. Tenu ce samedi du festival de danse organisé par la Commission des arts et de la culture à Pont-Mathurin, les jeunes issus de différents collèges et institutions de formation de Rodrigue ont participé à un atelier intensif au Centre de la culture et des loisirs à Montplaisir hier, dans le cadre de cet événement. Intercollège de football 2026, le collège Maréchal sacré champion chez les garçons, alors que les filles du collège André Deslieux Roussy de Songe terminent sur la plus haute marche du podium. C'était donc les titres qui seront développés lors du grand journal de 6 heures. En attendant, je vous laisse en compagnie de Stéphane Moncœur pour la suite de votre émission Lévi Rodrigue.
1: Merci. Merci beaucoup, Mike. Le développement de ces actualités se feront à 6 heures lors du grand journal. À tout à l'heure.
0: À tout à l'heure, Stéphane.

0: Et quel temps fera-t-il en ce samedi et pour le week-end? Pour le savoir, allons tout de suite à la station météorologique de Vakwa pour retrouver Mademoiselle Yeshrina Emamali. Mademoiselle Emamali, bonjour.
1: Bonjour, bonjour à tous.
0: Est-ce que vous êtes capable de nous donner un aperçu qui pour faire Zodi et pour le week-end à Rodrigue?
1: Oui, bien sûr. Alors, à Rodrigue, il y a un anticyclone au sud-ouest de Mascarene qui peut occasionner une alizée modérée. Alors, pour faire relativement froid dans la région. Néanmoins, il y a un nuage depuis le sud qui peut influencer les temps locaux au moment. Alors, pour un petit appli, fin grand matin. Et beau temps dans l'après-midi. Ce n'est que durant la nuit qu'il ne pourrait manger la pluie fine de temps en temps. Côté de la température, la maximale est entre 25 à 27 degrés et la minimale est entre 19 à 22 degrés. Du vent, il peut souffler depuis sud de 20 à 30 km par heure en moyenne, avec une rafale qui est capable d'atteindre 60 km par heure. Côté de la mer, lagon Lino et l'Est est praticable. Par contre, la gonde de l'ouest, le sud et en déhorizant n'est pas praticable et n'a pas la houle de l'eau de 3 mètres. Un petit aperçu pour le week-end, la mer n'est pas praticable, alors il pourrait se déconseiller. Il y a une possibilité que tout bas la houle pour finir impraticable. Les temps, la température est pour baisser relativement ce week-end et du vent est toujours modéré. Et du côté des temps, on pourrait indéter la pluie de temps en temps. C'est tout de mon côté. Merci.
0: Merci beaucoup, Mademoiselle Emamali. Nous souhaitons ainsi que toute l'équipe de la météo une très bonne journée et un bon week-end.
1: Merci, au revoir.
0: Au revoir. Et là, mon pour l'IEZ, Bill TPCA pour Rodrigue qui finit ses réseaux dit samedi 23 mai 2026.

0: 95 grand matin. L'étant l'on la met pas d'or pour 24 heures de temps en temps. Pour un an, un dit la pluie passe à 0 grand matin et qu'à soir. Et la zone 1, l'étant pour bon. Divan pour souffler depuis secteur l'icide, environ 20 à 30 km par heure et ben rafale qui capable atteindre 60 km par heure. Lagon les nord éclaisse, donc la mer est praticable. Mais lagon l'ouest éclaisside et qu'en déo brisant, la mer pas praticable. Un abandon la houle depuis sud-ouest de l'ordre de 3 mètres en déo brisant, ben sorti en déo brisant et que d'abandon lagon l'ouest éclaisside li déconseillé. La marée li pour haute 5h30 grand matin et 6h57 tantôt et marée pour bas midi 21 et minuit 58 demain. C'était The Bill TPC qui finit mettre pas station météorologique. Va quoi?
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Je vais maintenant vous faire part de cet avis de décès. On nous prie d'annoncer le décès de Monsieur Jean-Claude Pierre-Louis. Décès de Monsieur Jean-Claude Pierre-Louis. Il était âgé de 59 ans, ex-habitant de Trèfle, ex-électricien. Décès survenu à l'île Maurice. Le convoi mortuaire sortira de son domicile à Trèfle. La date et l'heure des funérailles vous seront communiquées ultérieurement. À la famille affligée par ce deuil, la MBC présente ses plus vives sympathies.

Débutons votre matinale, votre belle matinée, votre réveil en musique. Et c'est mon proposé qui nous à l'écoute. Une santé extrait de ce dernier album. J'ai nommé Let It Be. On l'écoute ensemble. Les Beatles ce matin. Et très bonne écoute.

Beatles, 5 heures passées de 12 minutes. Poursuivons votre réveil en douceur. Et cette fois-ci, mon propos était qu'il nous l'écoute ensemble. Daniel Balavoine avec ce titre Laziza. Et juste après, c'est Eric Clapton qui vous réveille ce matin avec un titre qui extrait lors de ce passage dans le groupe Derek and the Dominos. C'est Leila. Et pour ban auditeur, auditrice qui est non, ban dimoun dans votre entourage, ban membre de votre famille, ban connaissance qui gagne votre lase, et votre envie marque le coup, votre capable, envoyez-nous votre ban message, le 84-48-MTEL ou 82-83-MIGHTY, votre 10 an pour tap Rodanif. 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

De Eric Clapton, et là nous continuons en musique. Nous proposons Kinoal en 1988 avec la voix de Rachid, la fille aux cheveux bleus.

C'était Rachid, la fille aux cheveux bleus, 5h passées de 27 minutes. Et pour la prochaine chanson, on vous propose qu'il nous l'écoute, En Santé, extrait du film James Bond, de la bande originale du film James Bond, Casino Royale. Nous l'écoute ensemble, le regretté Chris Cornell, avec ce titre, You Know My Name. Et juste après, nous parlons ensemble l'état du temps.

0: Communiqué de la météo pour Rodrigue émis à 4h30 en ce samedi 23 mai 2026. Débutons avec la situation générale. L'anticyclone au sud-ouest des Mascareignes occasionnera des alizés modérés et relativement froids sur la région. D'autre part, quelques nuages venant du secteur sud influenceront le temps local par moment. Prévision pour les prochaines 24 heures, mais couvert à parfois nuageux avec de faibles pluies occasionnelles ce matin. Beau temps cet après-midi, la température maximale variera entre 25 et 27 degrés Celsius. Période nuageuse durant la nuit avec des pluies fines et la température minimale quant à elle variera entre 19 et 22 degrés Celsius. Le vent soufflera du secteur sud de 20 à 30 km par heure avec des rafales pouvant atteindre 60 km par heure dans certains endroits. En ce qui concerne l'état de la mer, elle sera forte au-delà des récifs avec des houles du sud-ouest de l'ordre de 3 mètres. Les sorties en haute mer ainsi que dans les lagons de l'ouest et du sud sont déconseillées. La pluviométrie durant les dernières 24 heures est comme suit. 0,0 mm de pluie enregistrée à Pointe-Canon, Patatéophile et Rivière-Banane. 0,3 mm de pluie enregistrée à Plaine-Corail et pas de pluie enregistrée à Montagne-du-Sable et Songe pour nos amis pêcheurs et plaisanciers. Voici pour tout de suite vos horaires marées. Marée haute à 5h30, donc c'est déjà passé, et 18h57. Marée basse à 12h21 et demain 0h58. Le soleil nous dira bonjour ce matin dans exactement 37 minutes à 6h10 pour nous dire au revoir ce soir à 17h16. Et pour tout de suite, mon plus build un PCR pour Audrey qui fait une tirée. Zodi, samedi 23 mai 2026, 4h15 grand matin. L'étant nous la mer pendant prochaines 24 heures, de temps en temps, poignant un des tilapis passagers grand matin et qu'à soir. La zone est les temps bons. Des vents pour souffler depuis secteur ici d'environ 20 à 30 km par heure et une rafale qui capable atteindre 60 km par heure. L'état lagon les nord éclaisse la mer praticable, mais lagon l'ouest éclaisse et en déobrisant, la mer pas praticable. Et dans la houle depuis sud-ouest de l'ordre 3 mètres en déobrisant, une sortie en déobrisant et dans lagon l'ouest éclaisse déconseillé. Comment m'en fait dire donc la marée li pour haute, li haute à 5h30, à partir de 5h30 grand matin, et 6h57 tantôt, marée pour bas, midi 21 et minuit 58 tantôt, demain. Voilà, c'était communiqué de la météo qui n'émet pas station météorologique. Va quoi?
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Je vous fais un rappel de cet avis de décès. On nous prie d'annoncer le décès de Monsieur Jean-Claude Pierre-Louis. Décès de Monsieur Jean-Claude Pierre-Louis. Il était âgé de 59 ans, ex-habitant de Trèfle, ex-électricien. Décès survenu à l'île Maurice. Le convoi mortuaire sortira de son domicile à Trèfle. La date et l'heure des funérailles vous seront communiquées ultérieurement. À la famille affligée par ce deuil, la MBC présente ses plus vives sympathies.

C'était Amazing Grace de Il dit vous, 5h passées de 40 minutes sur les ondes de Rodrigue FM. Mais avant qu'il nous continue avec nous l'émission, vous pouvez un communiqué du CEB. Les abonnés de Nassola et Palissade sont avisés que la fourniture d'énergie sera interrompue de 8h30 à 15h le samedi 23 mai 2026 en raison des travaux qui seront effectués sur le réseau électrique. La fourniture sera rétablie sans préavis à l'achèvement des travaux. Le CEB prie sa fidèle clientèle affectée par cette coupure de bien vouloir l'excuser

0: pour tout inconvénient. Allons-nous continuer cette fois-ci avec l'émission matinale Lévi Rodrigue. Nous avons été ensemble, qui est étoile réservée pour Zodi. Voici votre horoscope du jour.
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Et débutons votre horoscope du jour avec nos amis les béliers. Même si vos amours vous posent problème, ne négligez surtout pas votre sphère professionnelle qui vous apprécie pour votre capacité à rebondir et pour votre créativité. Taureau, le moment est venu de faire valoir vos capacités et de réclamer ce qui vous est dû. Mais n'oubliez pas de vous occuper de votre famille ou de votre maison. Gémeaux, ces jours-ci, parlez de ce que vous connaissez, de ce que vous avez appris par vous-même. Le contact avec frères, sœurs et voisinage est favorisé. Cancer, vos désirs et vos envies tendent à prendre le gouvernail de votre esprit. Loin de fuir les tentations, pratiquez la relaxation ou la méditation pour vous recentrer. Lion, vous avez envie de sortir des sentiers battus. Il est peut-être opportun de réunir quelques amis autour d'un projet d'équipe ou de groupe. Lancez l'idée, les lions. Vierge, si vous souhaitez arriver à vos fins dans le domaine socio-professionnel, vous avez tout intérêt à prendre aujourd'hui un peu de recul et de repos. Balance, c'est une bonne période pour partir en voyage en compagnie d'amis ou de parler de vos projets sur le plan social. Bonne période pour une formation professionnelle. Scorpion, vos buts sont l'un de vos préoccupations majeures en ce moment. Aussi, veillez à ce que vos moyens soient à la hauteur de vos objectifs. À méditer longuement, les scorpions. Sagittaire, un souffle de renouveau vient animer votre couple et même dans votre travail. Et vous avez envie d'élargir votre horizon aujourd'hui. Dans les deux cas, mettez les voiles, les sagittaires. Capricorne, vous n'arrêtez pas de penser à l'argent ou au sexe et parfois même aux deux. Quoi qu'il en soit, et dans l'immédiat, accordez une priorité absolue au travail. Verseau, aujourd'hui vous êtes particulièrement sensible au magnétisme et au charme de votre partenaire, mais vous en oubliez parfois votre esprit critique. Ouvrez l'œil, les Verseaux. Pour terminer, les poissons, les soucis professionnels ou l'atmosphère au boulot affectent votre morale. Avant que vous ne tombiez malade, pensez à vous relaxer plus souvent et à méditer dans le calme. Et quel que soit votre signe astral, je vous souhaite à tous et à toutes une très bonne journée.

5h44, le Rodrigue FM et tout mon auditeur qui fait réseau à nous. Bonjour, bon réveil et surtout bon week-end à eux tous. C'est l'émission matinale. Livy Rodrigue, m'espérer que tout se passe pour le mieux dans cette matinée. Et bien sûr, moi saluer tout particulièrement les travailleurs qui sont à 100% pour qu'ils soient capables d'amener bousser manger dans cette famille. Donc à eux tous, bon courage et surtout une très bonne écoute. Alors pour la suite, mon proposeur qui nous retourne en 2013 avec une santé qui une fait sensation, c'est Imagine Dragons avec ce titre Radioactive.

CD Radioactive de Imagine Dragon. C'est pour ben auditeur qui a toujours envie d'envoyer ce ben message d'anniversaire. Le procédé est comme suit. Je tape Rodanif, R-O-D-A-2-N-I-F, espace ce message et je t'envoie l'île au 8448 MTEL ou 8283 Mighty. Donc, je te restais 11 minutes précisément pour je t'envoyer nous ce ben message d'anniversaire. Alors justement, qui ban ça nous célébrer aujourd'hui et qui ban événement, il marque l'histoire, le 23 mai, c'est Zot, éphéméride, pour tout de suite.

Et en ce 23 mai, l'Église catholique célèbre Saint Didier de Vienne, un évêque français du 7e siècle, connu pour sa défense des pauvres et pour son martyr. Il est le saint patron des meuniers et des charpentiers. Alors à tout ban Didier qui peut écouter nous en ce samedi matin, nous souhaitons une excellente journée et une très bonne fête. Alors, allons voir tout de suite des événements qui se sont produits un 23 mai. En 1430, en France, Jeanne d'Arc est capturée par les Bourguignons à Compiègne, marquant le début de sa captivité qui se terminera par son procès, et son exécution en 1431. Et parlons crime pour tout de suite. En 1934, aux États-Unis, toujours un 23 mai, les célèbres criminels Bonnie Parker et Clyde Barrow, mieux connus sous le nom de Bonnie and Clyde, sont tués dans une embuscade tendue par la police en Louisiane. Leur histoire est devenue légendaire et a inspiré de nombreuses œuvres culturelles.

Et en 1945, en Allemagne, Heinrich Himmler, l'un des principaux dirigeants nazis et chef de la SS, se suicide après avoir été capturé par les forces alliées à la fin de la Seconde Guerre mondiale.

Et en ce 23 mai, donc, nous avons une journée mondiale d'un animal que nous connaissons tous. C'est la journée mondiale de la tortue. Une journée pour sensibiliser à la protection des tortues, qu'elles soient terrestres ou marines, et pour encourager les efforts de conservation de ces espèces menacées. Et terminons votre éphéméride ce matin avec la citation du jour signée Victor Hugo. Il n'y a rien de plus précieux en ce monde que le sentiment d'exister pour quelqu'un. Et je vais me permettre de répéter cette citation. Il n'y a rien de plus précieux en ce monde que le sentiment d'exister pour quelqu'un. Alors voilà, c'était votre page éphéméride ce matin. Nous souhaitons une excellente journée. Alors mon propos c'est qu'il nous mette une petite ambiance. Cette fois-ci, nous allons écouter Ioctane avec ce titre L-O-V-E-Y-O-U. Et pas oublier qui à 6h, c'est notre grand journal en compagnie de Mike Pierre-Louis.

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0: Bonjour à tous, bonjour à toutes, belle matinée à tous et à toutes. C'est votre grand journal avec Mike Pierre-Louis. Bonjour Mike.
1: Bonjour Stéphane. Madame, monsieur, bonjour, merci d'être des nôtres sur la MBC Rodrigue FM pour votre grand journal de la matinée. Sans plus tarder, voici les titres qui seront développés lors de ce journal. La littérature rodriguaise à l'honneur, lancement ce samedi de l'ouvrage collectif La Fousse, Voix et Racines de Rodrigue, une initiative de l'Association des écrivains rodrigués. L'école Mariodine Suéville de Grand-la-Fouche-Corail se mobilise afin d'améliorer la performance des élèves aux examens de la PESAC. Une trentaine d'élèves de grade 5 suivent des cours de soutien depuis février. Tenu ce samedi du festival de danse organisé par la Commission des arts et de la culture à Pont-Mathurin, les jeunes issus de différents collèges et institutions de formation de Rodrigue ont participé à un atelier intensif au Centre de la culture et des loisirs de Montplaisir hier dans le cadre de cet événement. L'intercollège de football 2026, le collège

0: Collège de Maréchal, sacré champion chez les garçons, alors que les filles du collège André Delio Rousty de Songe terminent sur la plus haute marche du podium. La littérature rodriguaise a l'honneur ce samedi à Patate Théophile avec le lancement de l'ouvrage collectif La Fousse, Voix et racines de Rodrigue à la braise. Il s'agit d'une œuvre de l'association des écrivains rodriguais. Inspiré du Lafousse, cet arbre majestueux aux racines profondes, symbole de force, de protection et de partage, ce livre réunit les voix de 17 écrivains autour d'une même ambition, faire vivre l'écriture, les récits, les poèmes, contes et imaginaires rodriguais. Soutenu par la Commission des arts et de la culture, ce projet collectif se veut à la fois un espace d'expression artistique, un hommage à la richesse littéraire de Rodrigue. À l'école primaire de Grand-Lanfouche-Corail, les enseignants notent que les élèves de grade 5 sont maintenant un peu plus à l'aise dans les classes d'anglais, de français et de mathématiques. Une trentaine suivent depuis février dernier les cours de soutien après les heures de classe. Trois enseignants sont mobilisés les après-midi pour encadrer ces enfants afin de les préparer à mieux réussir leur PESAC. Daniel Haïti.
1: Il est 15h30. En toute discipline, les enfants quittent l'école Joseph-Marioline Spéville pour la maison. L'école est finie, mais pas pour tous les élèves. Pour plus de 75 d'entre eux, les cours vont continuer dans quelques minutes. Ils s'accordent une pause brioche ailée avant de retourner en classe. En grade 5 yellow, Miss Angelsi s'apprête à enseigner à 11 élèves ce qu'ils n'ont pas bien compris pendant la journée.
2: Le résultat n'est pas qu'on trouve de suite, mais seulement une petite amélioration que tu peux faire avant, tu fais un peu moins. Tu récites tackle une petite question qui auparavant, pour être un peu plus difficile. Et nous trouvons une petite activité, comme nous disons, hands-on activities. Nous faisons rester concentrés, nous capables de manipuler les affaires. Nous ne sommes pas étant distraits.
1: Après une longue journée, pas si évident de rester à l'école alors que les autres s'en vont. Mais les élèves sont conscients que c'est pour leur bien.
3: Je prends une 10 minutes pause. Après, là, je continue à faire mon devoir.
4: Qu'est-ce que tu apprends en plus aujourd'hui? Je
3: prends des paroles, je prends des fractions avec plus.
5: Je vais apprendre comment courage pour me passer dans mon examen.
1: Les cours de soutien ont été introduits pour la grade 6 depuis 2 ans et pour la grade 5 depuis fin février dernier.
6: Et nous trouvons que nous devons prendre dès le départ même, depuis la grade 5, identifier les faiblesses de ces enfants-là et donner ce mécanisme de support-là, même pareil comment nous pouvons faire pour grade 6.
1: Les cours de soutien durent 1 heure et sont proposés 3 fois la semaine, lundi, mercredi et jeudi.
0: Une économie moderne repose sur des plateformes numériques, des systèmes automatisés et des échanges électroniques au-delà des frontières. Et ce débat n'a rien d'abstrait pour Rodrigue, selon la députée Janet Henriette Manant. Elle est intervenue mardi dernier à l'Assemblée nationale sur l'Electronic Transactions Amendment Bill, un projet de loi qui a d'ailleurs été adopté le même jour. La députée estime que le fardeau est beaucoup plus lourd pour les Rodriguais, en ce qui concerne les transactions et les démarches en présentiel, Janet Henriette Manant ajoute que l'économie numérique peut réduire l'isolement, élargir les marchés et créer de nouvelles opportunités pour les Rodriguais. Nous écouterons un extrait de son discours à l'Assemblée nationale.
7: La connectivité numérique n'est pas simplement une question de commodité pour mon île. C'est une question d'inclusion économique et d'égalité des chances. En raison de notre éloignement géographique, les entrepreneurs rodrigués, les étudiants, les professionnels et les petites entreprises font souvent face à des coûts plus élevés, à des délais plus longs et à des charges administratives plus lourdes que ceux de l'île Maurice. Lorsque les documents doivent être transportés physiquement, lorsque les signatures nécessitent un traitement en personne, ou lorsque les transactions commerciales dépendent de systèmes papier, Rodrigue supporte ce fardeau de manière plus conséquente. Dans ce sens, un cadre moderne pour les transactions électroniques peut devenir un outil de décentralisation et d'autonomisation. La reconnaissance des signatures électroniques fiables peut réduire les délais pour les entreprises et les citoyens qui doivent actuellement se déplacer ou envoyer

0: documents par courrier. La reconnaissance juridique des transactions numériques automatisées peut soutenir les plateformes de commerce électronique, les services en ligne et les technologies financières, permettant aux entrepreneurs rodrigués d'atteindre des clients au-delà de nos frontières.
1: L'OPR, l'Organisation du Peuple de Rodrigues, était en conférence de presse ce vendredi 22 mai après-midi en Grande-Montagne. À l'agenda, les questions abordées à la dernière séance de l'Assemblée régionale et la présence de Punaise dans un collège de Lille. Compte rendu, Marie-Pierre, Émilien Philippe.
2: Franchette Gaspard-Pierre, lui, déplore la gestion de la présence de Punaise dans ce collège. La minority leader dit dénoncer l'attitude qu'elle juge inappropriée de certaines personnes travaillant à la commission de l'éducation. Elle estime qu'aucune considération politique ne devrait primer lorsqu'il s'agit du bien-être et de la santé des élèves.
3: Je crois qu'il est clair qu'il n'y a pas de personne responsable pour amener Punaise dans l'école. Par contre, nous sommes capables de guetter comment ils gèrent le problème parce que quand nous causons l'école a besoin de l'endroit que les enfants en sécurité, sur la santé, pas menacée.
2: Le docteur Henri Agathe a pour sa part tiré la sonnette d'alarme concernant l'augmentation des importations de légumes dans l'île. Selon lui, un meilleur accompagnement des planteurs et des éleveurs est nécessaire afin de renforcer la production locale. De son côté, Daniel Baptiste a évoqué plusieurs préoccupations liées à la sécurité sociale. Il a notamment dénoncé les longues attentes auxquelles font face les Rodrigues pour être entendus par le Medical Appeal Tribunal. Il lance aussi un appel à la Commission de la sécurité sociale concernant la campagne de vaccination contre la grippe qui n'a toujours pas débuté à Rodrigues.
1: À l'occasion de la Journée mondiale de la tortue célébrée ce samedi 23 mai, l'accent est mis cette année sur la protection de ces espèces emblématiques sous le thème « Protéger les tortues, préserver notre avenir ». Au-delà de leur image paisible, les tortues jouent un rôle essentiel dans l'équilibre des écosystèmes et la préservation de la biodiversité. À Rodrigues, la réserve François Legas poursuit son engagement pour la conservation des tortues et la restauration de leur habitat naturel. La réserve participe également à l'éducation et à la sensibilisation du public sur l'importance de préserver la faune et la flore locale pour les générations futures. Une journée donc pour sensibiliser, éduquer, mais aussi rappeler l'urgence de préserver notre patrimoine naturel pour les générations futures. Tenue ce samedi du festival de danse organisé par la Commission des arts et de la culture à Pont-Mathurin. En amont de cet événement, les jeunes issus de différents collèges et institutions de formation de Rodrigues ont participé ce vendredi 22 mai à un atelier intensif au Centre de la culture et des loisirs à Montplaisir, une journée d'échange et d'apprentissage animée par deux danseurs et chorégraphes professionnels venus de Maurice. Objectif, perfectionner leur technique, découvrir de nouveaux styles et renforcer leur passion pour la danse. Marie-Pierre, Émilien Philippe.
2: Pas de danse moderne, mouvements synchronisés et exercices de coordination. L'ambiance était studieuse mais conviviale au Centre culturel et des loisirs de Montplaisir.
4: Formation là incroyable, on peut enjoy mon formation bien, on apprend de nouveaux pas de danse et on apprend élargir mon bonne connaissance en danse, surtout qui mon sentiment l'écho bien échauffé avec Van Pas qui professionnel la pémantrine.
5: Assez fun et assez constructif aussi. Après, ni plus en détail, comment il était et plus strict tiré. Les autres formes là qui m'ont participé, ils demandent beaucoup de côté chorégraphe et temps. Mais la danse est un peu meilleure place pour venir apprendre.
2: Les formateurs ont également salué l'intérêt et l'engagement des jeunes Rodrigues envers cet art qui prend de plus en plus d'ampleur dans l'île.
6: Je me fais appel à nous, de nous l'expertise, pour nous venir ici, pour travailler avec nos enfants secondaires. Et nous trouvons ça une bonne affaire et nous essayons de répondre présent à ça parce que qui fait nous penser que l'avenir de demain est sorti avec la jeunesse.
2: Après cette journée de formation, les participants auront l'occasion de mettre en pratique les connaissances acquises ce samedi lors des différentes prestations prévues. Une centaine de participants sont attendus pour ce festival de danse.
1: Le collège.

0: De maréchal chez les garçons, j'ai lu dans les lieux aussi de songe chez les filles, ont remporté le tournoi intercollège de football 2026. Les deux finales se sont terminées sur le score d'un but à zéro face au collège de Montlubin hier vendredi 22 mai au stade Jean-Daniel André à Côte-du-Roi. Cette édition disputée en format A7 cette année a été à la hauteur des attentes selon les organisateurs. Étalé sur 2 jours, le tournoi a permis de révéler de nombreux talents avec un niveau de jeu en nette progression par rapport à l'année dernière. Hassan Amanor du collège André-Lélio Rousty de Songe a été élu meilleure joueuse du tournoi. Nous écoutons les réactions d'Hassan Amanor ainsi que de Jean-Réal Milazar, capitaine de l'équipe du collège de Maréchal.
1: Nous motiver, nous mettre confiance, courage dans nous. Nous sommes ramenés là, nous sommes grâce à tout, nous gagnons la première place, nous sommes contents. Je peux faire l'entraînement 3 fois par semaine. Et tout le monde finit, elle motive nous, nous mettre courage, confiance et nous jouer, nous faire plaisir.
2: Première fois, nous jouons avec le football et première fois, nous jouons une finale. Parcours là, pas facile. Avant, nous jouons une équipe red, première main, moi, mon Liban. Et là, nous réussissons à venir au final, une finale intense, beaucoup de combats et les meilleurs à gagner.
0: Ce qui nous amène au rappel des titres. La littérature Rodriguez a l'honneur au lancement ce samedi de l'ouvrage collectif La Frousse, Voix et Racines de Rodrigue, une initiative de l'association des écrivains Rodrigue. L'école Mario Dinsféville de Grand-la-Fouche-Corail se mobilise afin d'améliorer la performance des élèves aux examens de la PESAC. Une trentaine d'élèves de grade 5 suivent des cours de soutien depuis février. Tenu ce samedi du festival de danse organisé par la Commission des arts et de la culture à Port-Mathurin, les jeunes issus de différents collèges et institutions de formation de Rodrigue ont participé à un atelier intensif au Centre de la culture et des loisirs de Montplaisir hier dans le cadre de cet événement. Et intercollège de football 2026, le collège de Maréchal sacré champion chez les garçons alors que les filles du collège André-Lélio Rousty de Songe terminent sur la plus haute marche du podium. Et après les nouvelles locales, place désormais aux nouvelles sportives de ce journal.
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0: Actualité sportive locale pour débuter. Volleyball, la Ligue régionale de volleyball continue. Plusieurs matchs prévus ce week-end au gymnase de Malabar. Ce samedi, 2 matchs sont prévus dans la Ligue féminine. À partir de 14h30, Orange Club Sportif d'Amitié sera opposé au Centre Régional de Formation. Et à partir de 16h30, Palissade Volleyball Club jouera contre Vainqueur Volleyball Club. Dimanche, 2 matchs prévus dans la division 1A masculine. Rochebondieu jouera contre le Centre Régional de Formation. Tandis qu'à partir de 16h, Orange Club Sportif d'Amitié sera opposé à Champ Volleyball Club. La Ligue régionale de basketball continue également ce week-end. Plusieurs matchs au programme. Chez les filles, les Piranhas seront opposés aux Sky Blazers ce samedi à partir de 11h. Et demain à partir de 10h, les Wolves seront opposés aux Pirates. Tandis qu'à midi, vous pourrez suivre le choc entre les Batatran Crusaders et les Palisades Hunters. Actualité sportive internationale, basketball toujours, les playoffs de la NBA continuent. Une rencontre au programme ce matin. Les Oklahoma City Thunder mènent 69 à 64 face aux San Antonio Spurs au troisième quart-temps de cette rencontre. C'est sur cette note que prend fin votre page sportive ainsi que le journal de la matinée. Merci de l'avoir suivi. Merci à Stéphanie Hippolyte pour le support technique ce matin. Au revoir et passez une excellente journée à l'écoute de la MBC Rodrigue FM. C'est Stéphane Bourgeur qui va vous accompagner pour la suite de votre émission Lévi Rodrigue.

Merci beaucoup, Marc-Louis, pour les infos ainsi que les sports ce matin. Et vous retrouverez précisément à 9h pour un autre point avec l'actualité en ce samedi matin. Bonjour à tout le monde qui fait rejoindre nous, qui se paye écoute nous à Rodrigue à Maurice ou à travers le monde. Bonjour à tous et excellente matinée. Alors, j'espère qu'ils étaient bien réveillés, qu'ils se préparent activement pour cette nouvelle journée. J'espère qu'ils tout préparent correct, qu'ils se préparent d'idées, qu'ils se préparent pour le travail. Et nous pensons particulièrement à Mbazaï dans quelques minutes. Donc, aux environs de 7h20, nous parlerons de Rosie pour cette l'émission Nous dans le bazar, que nous pour gagner l'occasion et gagner un prix. Et bien sûr, nous pensons particulièrement à Dimoun qui, depuis bien bonheur, ce matin, je t'ai réveillé. Nous avons un planteur. Nous avons aussi un PCR qui n'a produit la ville ou la mer. Et bien sûr, nous pensons aussi à Dimoun qui est content de faire ce bazar bonheur pour gagner un bon produit, un bon légume, un fruit. Et bien sûr, il y a aussi un produit artisanal aussi qui est dans Dimoun, je suis affectionné. Donc, à tout, très bon courage et surtout, très bonne promenade à tout. Alors, pour tout de suite, mon propose qui nous allons écouter ensemble Marceline Chaton avec ce titre « Mots contemplantés ».

0: Bon anniversaire à tous mes auditeurs, auditrices, tous les gens qui gagnent cette place. En ce samedi 23 mai 2026, nous souhaitons une longue vie, bonheur, prospérité et qu'ils profitent au maximum de cette journée. Cette nuit, on va danser. Alors, nous débutons la lecture de vos dédicaces d'anniversaire, l'eau 8448 MTEL. Je souhaite Jérémy André de Citronel un bon anniversaire Zodi. C'est demandé par groupe Légion Citronel A. Bon anniversaire à petit garçon Tyrell qui gagne ses 5 ans Zodi. C'est demandé par son maman Véronica et que ce sœur Kiana de Montagne Goyave qui compte en lit beaucoup. 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C'est demandé par sous madame Marlene, sous des enfants Bradley et Esther, et sous maman Boudine de Citronel. Bon anniversaire à ma cousine Céliana de Batatran qui gagne sous des ans aujourd'hui. C'est de la part de son cousin Diron de Cormodel. J'aimerais souhaiter un joyeux anniversaire à mon amie Sylvette de Baie du Nord qui fête son anniversaire aujourd'hui. C'est de la part de son amie Isabelle de Bigarade. Bonjour à toute l'équipe du matin. Je vous souhaite un bon anniversaire à mon maman Georgina Asie de Vanguard. Tous mes voeux de bonheur en ce beau jour, maman. C'est de la part de ta petite Tijai et sous ma tante Françoise de Vanguard. Je souhaite un bon anniversaire à notre sœur Céliana de Batatran, donc qui gagne sous 10 ans aujourd'hui. C'est de la part de sous trois sœurs qui compte en lit beaucoup et fait lui un gros bisou.
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0: Bon anniversaire à ma meilleure amie, donc Sylvette Corinne de Baie du Nord, qui fête ses 35 ans aujourd'hui. C'est de la part de Ouchna de Mang qui compte en lit beaucoup. 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Je souhaite un bon anniversaire à mon petit-enfant Célianan du joli cœur de Batatran qui fête ses 10 ans aujourd'hui. Qui bondit, prothèse dans sous la vie. C'est de la part de son grand-mère Josiane de Coromandel. 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Je t'aime fort, c'est demandé par sa sœur Richana, son bon frère Rohan Richano, son neveu Wyatt et son mamie Titi qui souhaite lui un gros bisou. 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

0: à mon neveu Pierrot Milazar de Pétopaz, c'est de la part de Bernadette, Rohan, Stéphane et maman. 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
0: Bon anniversaire à Souman de Citronelle qui gagne cela aujourd'hui. 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Bonjour Stéphane, qui position vous souhaite un bon anniversaire à Sylvette de Baie du Nord qui gagne cela aujourd'hui. Me souhaite joie, bonheur, prospérité dans cela vie et beaucoup de bonheur. C'est de la part de Michelette et Nal de Saint-Gabriel. Et à tout ce beau monde, nous souhaitons une excellente journée et surtout un heureux anniversaire.

0: de Basse-Terre et nous avons au téléphone Madame Nathalie Sinchan. Bonjour Nathalie.
1: Bonjour Stéphane, ça va?
0: Ça va super bien et vous?
1: Ça va, merci. Oui. Donc Stéphane, bonjour, bonjour chers auditeurs et auditrices de Rodrigue. 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
1: Merci beaucoup, Nathalie. Nous souhaitons une excellente journée et un bon week-end.
0: Merci. À plus tard.
1: À plus tard. Et voilà, donc nous tenons au téléphone Madame Nathalie Sinchan, donc qui nous cause avec nous lors APSA, surtout qui se branche à Rodrigue pour rester ouvert jusqu'à 13h aujourd'hui. Alors justement, donc, nous passons tout de suite à notre rubrique consacrée à la famille en ce samedi. Donc, c'est Brunda qui l'a recueilli ben, l'opinion, le nous thème de ce mois qui cause le ben, défi qui la famille Rodriguez peut faire face aujourd'hui. Et nous allons écouter ça ensemble. Mais bien sûr, avant tout, je propose que nous allons écouter ensemble une santé de Hozier tout de suite. Pour tout de suite.

0: C'était Too Sweet de Rosier et comment m'ont fait dire juste avant qu'il nous passe cette chanson. Donc là, nous passons tout de suite à notre rubrique consacrée à la famille. Donc plus précisément à qui ben des filles, qui ben famille peut faire face. Et Brunda, il a recueilli les trois impressions, ben auditeurs. Ben, on vous propose de nous écouter ça ensemble pour tout de suite.
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2: un problème qu'on m'a donné un malentendu par là, quelque part. 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Des fois, nous devons comprendre zen là aussi avec ce temps. 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Qui ça fait dire? Et toi? Dans mon lit, on n'a pas tué comme ça. Vraiment, on n'a pas tué comme ça. Mm-hmm. Là, on peut vivre dans l'autre monde. Parce que l'évolution, hein, nous sommes d'accord. 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Si il y a une enceinte, bonne connexion entre ban, troisième âge avec ban, zen, mon pensée, les affaires là pour moi aussi. 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Nous avons besoin d'une solution. Nous avons besoin comment bien faire le travail là pour réussir à faire ça dégroupe là, réussir à adapter avec l'autorité, avec les médias. Nous avons faire comment faire une sensibilisation. Disons, dans son bon groupe, capable d'intégrer les zen, gagner les zen, faire venir les zen, moins zen, grand, nous causer ça qui nous donne l'opinion, partager, nous avons comment nous sommes capables de coacher ensemble. C'est pour voir si c'est à travers ça qui nous capable d'arriver, même pas trouver une grosse solution, mais il est capable d'améliorer.
3: 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Même parmi qui veut passer, il y a la guerre qui paye dans les là. 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Il y a un incendie, tout ça là. Il n'y a pas de temps que nous devons gagner. Mais c'est moi qui ai prié, bon Dieu, si ça la guerre là, arrêtée, nous devons vivre. Pareil, comment nous devons vivre avant.
4: Foyer déchiré, ban parents. Même dans le foyer, même, monsieur, madame, bon, vous avez un discord dans le foyer. Et puis même, les enfants aussi, ils sont un peu désobéissants, ils sont plus avec portable. Pas un dialogue dans la famille. Vous souhaitez que tout passe correct. Et dans la famille, tout passe dans la courité, dans la tranquillité, dans l'amour, la joie, le bonheur dans la famille.
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0: Voilà, c'était notre rubrique consacrée à la famille. Donc, à noter que ça, bonne rubrique, elle est passée tous les jours de ce mois de mai, aux environs de 6h30, le Rodriguez FM. Alors là, nous continuons en musique. Les célébrer sur l'anniversaire Zodi, c'est Jérémy André et mon proposé qui nous l'écoute ensemble. Se sentez Baka Zanana. Et si ça après, c'est la lecture de vos annonces et communiquer.

0: C'était Bacasanana de Jérémy André. Bon anniversaire à vous. Nous souhaitons longue vie, bonheur, prospérité et surtout qu'il vous profite au maximum de ou la journée plutôt. Et nous espérons que vous faites ça en compagnie de vos camarades ou la famille qui nombreux envoyez un message d'anniversaire ce matin. Alors nous passons tout de suite à la lecture de vos annonces et communiqués en commençant par la lecture de cet avis de décès. D'annoncer le décès de Monsieur Jean-Claude Pierre-Louis. Décès de Monsieur Jean-Claude Pierre-Louis. Il était âgé de 59 ans, ex-habitant de Trèfle, ex-électricien, décès survenu à l'île Maurice. Le convoi mortuaire sortira de son domicile à Trèfle. La date et l'heure des funérailles vous seront communiquées ultérieurement. À la famille affligée par ce deuil, la MBC présente ses plus vives sympathies.
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0: Commission La Femme informe Ban Madame Entrepreneur qui National Women Entrepreneur Council, NWEC, organise une rencontre business to business, B2B, mercredi le 24 juin 2026 dans Tribeca Mall, Trianon, dans Maurice. 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Dans ce cas-là, tout ben madame entrepreneur Rodrigue invité pour venir prendre cette forme application dans Gender Resource and Wellness Center de Malabar.

A en face ex-gymnase, lundi, les 25 mai 2026, jusqu'à midi. Je peux vous amener une copie de BRN, un échantillon de produit, ou soit un brossière et carte de visite si vous êtes là. Commission à la femme remercie d'avance pour votre participation. 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Pour gagner plus d'informations, vous êtes capable de téléphoner au numéro de téléphone 83 34 835, soit passe code bureau artisanat dans ma nerf travail. Commission artisanat remercie vous d'avance et compte vos participations. Comité ambassadeur de la cathédrale Saint-Gabriel invite tout le monde qui a envie de joindre l'équipe ambassadeur et canvasseur autofinancement pour une rencontre samedi 23 mai à 10h dans le centre François Thévaux à Saint-Gabriel et pour Saint-Marc mardi 26 mai à 4h côté centre Songe. PKT Consultants invite le public pour participer à une formation payante, le budgeting. Sa formation là pour faire jeudi le 28 mai 2026 à Malabar. Les informations depuis 10h jusqu'à 15h. Pour plus d'enseignements, appelle Madame Cécile le 5-785-44-17 ou 5-903-52-30. Comité Village d'Union invite tout ban membre et tout villageois pour une réunion qui prend lieu dimanche 24 mai à 2h tantôt dans le centre l'Union. Docteur Prima Kartik pour une consultation privée. À Port-Mathurin vis-à-vis Quicksilver, jeudi 28 mai, vendredi 29 mai et samedi 30 mai 2026. Pour prendre rendez-vous, envoyez un message WhatsApp au 5-251-78-15, 5-251-78-15. À l'occasion de la fête des mères, Standard Solar peut liquider tout sous l'article au 10% discount, le chauffe-eau solaire, tank de l'eau, nouveaux modèles produits sanitaires comme toilettes, douches, lavabo, lampes solaires et récipient de Turkey. À partir du 27 mai, pour une grande liquidation, le même produit fait une série telle que lumière, accessoires, salle de bain et plein d'autres produits. Facilité paiement disponible en crédit, service livraison et garantie. 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Pas hésiter, une zone d'équipe Standard Solar pour son liquidation à la rue Barclay, Port-Mathurin, jusqu'à le 31 mai 2026. Bureau Cadastre informe tout détenteur bail la terre qui sont capables de payer ce bail de lundi à vendredi avant 10h après-midi côté la caisse Cadastre. Bureau Cadastre remercie eux pour cette collaboration. Et dernier communiqué, celui du CEB, les abonnés de Nassola et Palissade sont avisés que la fourniture d'énergie sera interrompue de 8h30 à 15h le samedi 23 mai 2026 en raison des travaux qui seront effectués sur le réseau électrique. La fourniture sera rétablie sans préavis à l'achèvement des travaux. Le CEB prie sa fidèle clientèle affectée par cette coupure de bien vouloir l'excuser pour tout inconvénient. Voilà, c'était vos annonces et communiqués en ce samedi 23 mai 2026.

0: Débutons sans plus attendre avec la situation générale. L'anticyclone au sud-ouest des Mascareignes occasionnera des alizés modérés et relativement froids sur la région. D'autre part, quelques nuages venant du secteur sud influenceront le temps local par moment. Prévision pour les prochaines 24 heures, mi-couvert à parfois nuageux avec de faibles pluies occasionnelles ce matin. Beau temps cet après-midi, la température maximale variera entre 25 et 27 degrés Celsius. Période nuageuse durant la nuit avec des pluies fines et la température minimale variera entre 19 et 22 degrés Celsius. Le vent soufflera du secteur sud de 20 à 30 km par heure avec des rafales pouvant atteindre 60 km par heure dans certains endroits. En ce qui concerne l'état de la mer, elle sera forte au-delà des récifs avec des houles du sud-ouest de l'ordre de 3 mètres. Les sorties en haute mer ainsi que dans les lagons de l'ouest et du sud sont déconseillées. La pluviométrie durant les dernières 24 heures est comme suit. Pointe-Canon, 0,0 mm de pluie. 0,3 mm de pluie enregistrée à Plaine Corail. Pas de pluie enregistrée à Montagne du Sable et Songe. Et 0,0 mm de pluie enregistrée à Patate Théophile et Rivière Banane. Pour nos amis pêcheurs et plaisanciers, voici pour tout de suite vos horaires marées. Marée haute à 18h57, marée basse à 12h21 et demain 01h58. Le soleil nous a dit bonjour ce matin, il y a 43 minutes, à 6h10, pour nous dire au revoir ce soir à 17h16. Et mon poulet zut, Bill Tapisser pour Audrey qui fait une tirée aujourd'hui, samedi 23 mai 2026, 4h15 grand matin. Les temps dans la mer pendant les prochaines 24 heures, des temps en temps, pointant un détail la pluie passagère grand matin et qu'à soir. La zone, les temps pour bon. Divan pour souffler des secteurs les cides, environ 20 à 30 km par heure, et ben rafale qui capable atteindre 60 km par heure. L'état lagon, les nord et l'est, la mer n'est praticable, mais lagon l'ouest et les cides, ainsi qu'en déobrisant, la mer pas praticable. En aban la houle des piscides ouest de l'autre 3 mètres en déobrisant, ben sorti en déobrisant, et dans ban lagon l'ouest et les cides, déconseillé. Comment m'en fait dire la marée est pour haute 6h57 tantôt, et marée pour bas midi 21. Et demain, minuit 58. Voilà, c'était notre communiqué de la météo selon la station météorologique de Vaqua.
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0: Et qui est le principal rendez-vous pour quelle occasion écouter l'Ordre FM pour tout de suite Nazwen Brinda pour ce programme du jour.

Bonjour à tous. C'est un plaisir qui chaque samedi me retrouve pour une autre programmation de la journée. Si vous êtes bien réveillé avec l'équipe du matin, qui peut attendre pour le reste de la journée ainsi que la soirée. Attention, juste après où l'émission Lévé Rodrigue, Rosie Lameunier pour Amenou dans Bazar. Noël Guitensam, qui ban préligime, qui ban changement, qui ban nouveauté aussi, et Nado Bazar avec Rosie Lameunier jusqu'à 8h. Bien sûr, après les infos de 8h, comme d'habitude, on vous accompagne sur les ondes pour votre émission Le rythme du week-end. Les chansons rythmées, car c'est le week-end justement, accompagné avec des citations. Pour ce samedi, ce sera spécial dès 9h30 sur les ondes de la radio. 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Et bien sûr, dès 12h30, on va vous accompagner pour le Top Hits international, à suivre de votre Top Hits national, également local. Retrouvez Christelle Edouard Hall entre 15 et 16 heures pour votre émission La Plume. Elle sera en compagnie de Monsieur James Castel, notre écrivain. Juste après le flash de 16h, Stéphane Bonker sera là pour votre émission Zen en action. Il sera en compagnie de Claudeline et Adrien, le head boy, le head girl du monde.

Imperial College. Stéphane Bonker sera là également pour l'émission Le Rodriguez, Ombre et Lumière. Et c'est au tour de M. Charles Prosper pour partager avec nous son parcours de vie. Et oui, terminer la soirée toujours en compagnie.

0: avec les mix music entre 20 et 21h comme chaque samedi. L'ambiance au rendez-vous. Moi, je vous souhaite de profiter de chaque instant sur les ondes de la radio Rodrigue FM. Oui, merci de garder l'antenne. Je vous souhaite encore de passer un super bon week-end. Bonne suite pour Lévi Rodrigue.
1: Merci beaucoup, Brenda. Très bon week-end à vous de même. Et mon propos, c'est qu'il nous conclure cette émission, Lévi Rodrigue, avec une santé de Asa, Jayla.

Et c'est l'eau sa santé de Aza Jayla qui zet les verres Rodrigue li pour terminer. Merci beaucoup pour zet l'écoute. Un grand merci à zet pour zet l'écoute depuis bien bonheur ce matin. Un grand merci à l'équipe qui était de service ce matin. Un grand merci à Stéphanio Hippolyte qui assure la partie technique. Merci à Mike Pierre-Louis à la rédaction. Merci à nos chauffeurs, Jason Samoisi et toute l'équipe qui nous permettent que l'émission est possible ce matin. Au micro, c'était Stéphane. Moi, j'ai le plaisir pour être vous autres à partir de 8h20 pour ce rythme du week-end. D'ici là, portez-vous bien, profitez de la vie et semez de l'amour. Très bon week-end à tous. Bye bye!

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1: Bonjour, belle matinée de samedi, il est 7h sur RM1. Le grand journal de la rédaction, Chibachou, bonjour.
2: Bonjour Elvis, bonjour à tous.
1: Les titres.
2: Le gouvernement adopte un protocole national unique pour la gestion des intempéries à Maurice, applicable désormais à l'ensemble des secteurs publics, privés et au monde éducatif. Le taux de chômage recule à Maurice et s'établit à 5,6%, une amélioration globale de l'emploi malgré des difficultés d'insertion pour certains travailleurs. Maurice et les États-Unis officialisent un partenariat dans les domaines de la sécurité et des catastrophes avec des échanges de formation et d'expertise prévus sur le long terme. On fait le point dans cette édition. Et à l'étranger, SpaceX lance la dernière version de sa gigantesque fusée Starship. Le gouvernement unifie sa stratégie face aux intempéries. Un protocole national unique en cas de pluie torrentielle et de fortes précipitations vient d'être adopté pour les secteurs publics, privés et le monde éducatif. Ainsi en a décidé le Conseil des ministres qui s'est réuni hier. C'est en effet le fruit d'une série de réunions d'un comité interministériel.

0: ministériel présidé par le ministre du Travail, Reza Youtim. Désormais, la règle est claire et s'impose à tous les salariés, qu'ils travaillent à plein temps, à temps partiel ou en équipe de quart. En cas d'avis de pluie torrentielle émis par la station météo de Vacoas, la consigne officielle sera applicable pour tous. Seul le comité national de crise sera habilité à émettre un ordre formel à travers un communiqué officiel exigeant l'évacuation des locaux, le confinement ou l'interdiction stricte de se déplacer. Un tournant qui vise à harmoniser la sécurité de tous et la continuité des activités économiques de l'île. Je vous le disais, le marché du travail à Maurice enregistre une amélioration selon les derniers chiffres publiés par Statistics Mauritius. Le taux de chômage est passé à 5,6% au troisième trimestre de 2025 contre 5,9% précédemment, confirmant une tendance à la baisse portée par la reprise dans plusieurs secteurs économiques. Une évolution globale encourageante qui reflète une dynamique positive de l'emploi dans le pays. Mais sur le terrain, notamment chez les jeunes diplômés et certains travailleurs, le constat est parfois plus mitigé, avec des difficultés d'insertion et des emplois qui ne correspondent pas toujours aux qualifications. On fait le point avec Anjali Siraton-Poulchen.
1: Selon Statistics Mauritius, environ 556 400 personnes sont en emploi à Maurice, tandis que le nombre de chômeurs est estimé à 32 800 personnes. Le taux de chômage est passé à 5,6% au troisième trimestre de 2025 contre 5,9% précédemment. Selon Manisha Doukoni, économiste, il y a effectivement une baisse, mais il faut également prendre en considération la réalité du terrain.
2: Premièrement, pour les 16 à 24 ans, le taux de chômage est beaucoup plus élevé. C'est presque un jeune sur cinq qui n'a pas d'emploi. Deuxièmement, les femmes sont beaucoup plus touchées par le chômage. Et donc, cette baisse globale cache une réalité d'inégalité persistante. On est toujours dans un schéma où l'insertion des jeunes et des femmes sont toujours difficiles. Pour les femmes en particulier, on sait qu'il y a beaucoup de femmes très qualifiées qui auraient pu retourner au travail après le temps quand elles ont eu des enfants, mais c'est beaucoup plus difficile pour ces femmes de reprendre le chemin du travail.
1: Entre recherche d'emploi, contrat temporaire et emploi parfois éloigné des qualifications, les réalités restent contrastées.
3: Quand on regarde les statistiques, on croit que la situation est meilleure, mais le terrain n'est pas toujours facile. Je finis à appeler plusieurs places, je gagne des interviews, mais pas rappel après. Il y a aussi beaucoup de travail temporaire ou à temps partiel. Donc, on gagne sécurité et stabilité.
4: Dans certains secteurs, on trouve aussi beaucoup de travail étranger. Parfois, du monde croit qu'il y a un travail disponible, mais ben poste déjà occupé aux conditions pas toujours attirent ben mauricien. Il y a des gens aussi qui rôdent un travail plus stable et mieux adapté avec cette qualification.
5: Je finis de terminer mon étude depuis presque un an. Mais il est difficile pour gagner un travail stable. Souvent, mon neuf demande déjà plusieurs années d'expérience. Mais moi, je peine. Je travaille là et n'en dis. Mais seulement, parfois, ça n'allait pas correspondre avec la qualification qui nous a. Finalement, beaucoup de jeunes obligés à accepter n'importe quel contrat juste pour qu'on se travaille.
1: Si les indicateurs montrent une amélioration du marché de l'emploi, l'accès à un emploi stable et adapté aux qualifications demeure un défi pour une partie de la population.
0: Dans le même registre, le Conseil des ministres a donné son feu vert au ministère du Travail pour faciliter le placement de travailleurs mauriciens au Canada. Cette initiative s'inscrit dans le cadre du projet de mobilité de la main-d'œuvre francophone et d'autres programmes similaires. Il s'agit en effet de structurer le recrutement international et de favoriser l'intégration durable de nouveaux arrivants d'expression française au sein des communautés francophones en situation minoritaire, tout en répondant aux priorités nationales de Maurice. Le financement de ce projet sera assuré par Immigration, Réfugiés et Citoyenneté Canada, le ministère fédéral en charge de ces dossiers. Sur le terrain, la mise en œuvre sera pilotée par l'Organisation internationale pour les migrations, l'agence spécialisée des Nations unies. Une phase pilote de 2 ans prévoit le recrutement de 50 professionnels mauriciens bilingues dans les secteurs de la construction, de l'éducation et de l'hôtellerie. Les profils recherchés inclut notamment des soudeurs, charpentiers, plombiers, machinistes.

0: dentiste, assistant enseignant, cuisinier et superviseur d'hôtel. Autre titre de cette édition, Maurice et les États-Unis renforcent leur coopération avec la signature d'un accord entre la force policière mauricienne et la garde nationale du Nouveau-Mexique. Un partenariat axé sur la gestion des catastrophes, la sécurité et les interventions d'urgence. Sur le terrain, les officiers de la Disaster Response Unit ont participé hier, vendredi 22 mai, à un exercice simulant l'effondrement d'un bâtiment, démontrant leur capacité de réaction en situation d'urgence. Cet exercice illustre l'un des volets de coopération prévus dans cet accord à long terme comprenant des échanges d'expertise et des formations spécialisées. Plus de détails avec Major General Miguel Aguilar, adjudant général garde nationale du Nouveau-Mexique.
1: La garde nationale en général, et celle du Nouveau-Mexique en particulier, est composée de citoyens soldats. En plus de servir sous l'uniforme militaire, nous exerçons également diverses professions. Paul Rampage a été policier pendant 20 ans. Parmi nos membres, nous comptons aussi des enseignants, des électriciens de différents domaines, entre autres. Nous serons donc en mesure de mettre à profit non seulement notre formation militaire, mais aussi les diverses compétences professionnelles de tous nos soldats, afin de les partager et d'en faire bénéficier les autres. Je pense donc que nous découvrirons un large éventail d'opportunités de collaboration et de partage avec nos partenaires des forces de police et des milices.
0: Maurice devient ainsi le 24e pays africain à bénéficier du State Partnership Program, une initiative américaine de coopération qui existe depuis une trentaine d'années. Plus de précisions avec Ramperçade Sourouchbali, commissaire de police.
2: Nous proposons de nous faire une visite ici, de nous faire une appréciation de ce qu'il nous capable de faire et de nous faciliter ce qu'ils ont trouvé qui va améliorer. Nous, nous pouvons de l'avant pour faire le nécessaire, nous conditionnons dans tout bon situation qui est dans termes de sécurité et dans termes de problèmes qui nous gagnent avec, soit dire, flood ou inondation et cyclone. Maintenant, on a beaucoup de moyens, c'est un outil approprié et nous là-dedans. Et nous, nous pouvons ensure qu'il y a un policier SMF ou la police aussi formé dans la même capacité qu'il y a à faire pour une opération.
0: C'est un géant du ciel africain qui s'apprête à poser ses roues sur le tarmac mauricien. Ethiopian Airlines, la plus grande compagnie aérienne du continent et de loin, a obtenu son feu vert. Dès le 15 juin prochain, elle reliera Addis Abeba à Maurice deux fois par semaine et cela jusqu'au 30 septembre prochain. Une autorisation temporaire certes, mais un signal fort. Plus de 80 ans de vols continus, 126 destinations, 4 continents. Ethiopian Airlines, c'est en effet une institution du transport aérien mondial. Pranav Bihari.
3: Environ 4 millions de passagers par trimestre. C'est le poids d'Ethiopian Airlines en 2025. Et ce n'est pas une mince affaire. Pour mesurer l'écart, Egypt Air, son dauphin, transporte 3 millions de personnes sur la même période. Et Mauritius Air en achemine 400 000. Autrement dit, Ethiopian gère en 3 mois ce que le paillonque national met plusieurs années à cumuler. La flotte, 147 appareils, les revenus 4,4 milliards de dollars sur le seul premier semestre de 2025. Et la compagnie voit encore plus loin. Elle finance en partie la construction d'un nouvel aéroport à Bishoftu, dont la première phase ouvrira en 2030 pour accueillir 60 millions de passagers. Alors qu'est-ce que ça change pour Maurice ? Ethiopian dessert 61 destinations en Afrique, 22 en Europe, 35 en Asie, 8 en Amérique. En faisant escale à Addis Abeba, Maurice s'ouvre ainsi à un réseau mondial. Les Africains nous rejoignent plus facilement, le monde aussi.
0: L'Union of Bus Industry Workers a de nouveau tiré la sonnette d'alarme lors d'une conférence de presse jeudi dernier en dénonçant la situation dans le secteur du transport en commun. Le syndicat pointe d'abord le manque d'autobus en circulation sur les routes, une situation qui impacte directement l'emploi ainsi que les conditions de travail des employés du secteur. Le secrétaire de l'Union of Bus Industry Workers, Alain Kisnen, déplore également que le collective agreement soit toujours en suspens alors que les négociations durent depuis plus de 2 ans sans aboutir. Le syndicat estime que cela bloque toute amélioration des conditions de travail des chauffeurs et contrôleurs qui font face à un manque de motivation lié notamment à l'insécurité et l'absence de mesures concrètes. Alain Kisnen au micro de Jenny Yalapa.
4: NN manque d'autobus, ils touchent tout mal compagnie en général. Les MOPECOS TBS, UBS, Rosil Transport, Mauritian et aussi la CNT. C'est-à-dire chauffeur contrôleur qui peut payer les pots cassés pour une raison qui manque motivation.

0: Alors, qui fait nous, chaque semaine, nous visons venir avec un travailleur qui est agressé. Pas normal, ça. Mais qui s'en a qui peut intéresser par vos petits dans l'industrie là pour venir prendre la relève? On va pas trouver. Parce qu'il manque de sécurité. Qui s'en a qui peut venir avoir vos petits venir travailler dans le transport? S'il y connaît après 7 ans, 8 ans, qu'il faut gagner le local cycliste. Et nous venons dire que nous, ça qui dit Mauricien, pas l'intégrer ça secteur là. Alors, il est abnormal qu'il nous gagne sa qualité de traitement là. Contre la police du transport. Je ne comprends pas. S'il fait un point qui nous joint avec le ministre, qui s'en a des mois, nous besoin d'une rencontre pour nous connaître quelle situation était scalaire, pas un an. On va pas connaître qui est difficile là-dedans, pour qui délègue un responsable de la police, pour venir avec nous, pour nous dire, nous aussi, que ban hotspot, qui ban danger qui nous gagnait, mais nous besoin au moins une ligne de communication qui est établie entre nous, parce qu'il nous-mêmes qui connaissons ce qui est là mieux que certains dimons. Alors, pour nous carrer de confiance à ce qui est là, qui d'ailleurs, avec ce qui est la loi qui lui est venue, la loi là-dedans lui-même, paraît de CIA.
1: Présent lors de cette rencontre, Ashwin Goudaï de la General Workers Federation a lui aussi insisté sur la nécessité de réduire les disparités entre travailleurs du public et du privé. Il a également dénoncé ce qu'il qualifie d'abus autour des subventions accordées dans le cadre du transport gratuit pour les personnes âgées et les étudiants. Selon lui, malgré les importantes sommes injectées dans ce système, le manque d'autobus sur les routes continue d'affecter quotidiennement les usagers. Nous l'écoutons.
2: Les clés aujourd'hui qui quand nous guette situation transport, dimoun pertan pas payer un bus, pas payer un transport. Il faut probable qu'il accompagne bus pour bien capable faire la due diligence, pour nous capable faire une transparence parce que c'est l'argent public. Et qu'il n'est pas normal qu'il nous paye subventionne transport gratuit pour les étudiants, les personnes vulnérables, mais beaucoup dimoun les autres lobbyistes. Combien de fois, papa prend même des gens qui sont âgés ou peut-être vulnérables ou même étudiants parce qu'il pas pour gagner un casse avec eux, alors qu'ils ont fini de gagner un casse en avant.
1: À l'étranger, SpaceX a lancé avec succès hier la nouvelle version de sa gigantesque fusée Starship lors d'un vol test effectué depuis le Texas. Il s'agissait du 12e vol d'essai de Starship et du premier pour cette version améliorée de 124 mètres de hauteur. Les deux parties de la fusée se sont séparées comme prévu après le décollage. Toutefois, le propulseur n'a pas réussi à effectuer la manœuvre nécessaire pour un atterrissage contrôlé. L'étage supérieur de la fusée est ensuite retombée dans l'océan Indien, conformément au plan de vol prévu par SpaceX. Ce qui nous amène à la fin de cette édition. Merci de l'avoir suivi. Je vous retrouve à 8h.

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Bonjour à tous, c'est un plaisir. Retrouve où et accompagne où pour l'émission Tente Bazar de ce samedi. Nous espérons une bien réveillée ou en forme pour cette nouvelle journée. Une belle journée qui commence, on espère. Eh bien, les samedis, c'est zo que nous livrons un petit peu plus bonheur, du moins pour beaucoup parmi nous, pour ban qui al dans bazar, pour ban qui al bazar. Et le plus tôt, c'est le mieux. Mais sans stress, sans souci, ce samedi matin, il y a assez légumes dans nos ban bazar ou nos ban marché pour satisfaire presque toute la population. Et bonne nouvelle, nous apprenons au cours de la semaine qu'il y a de plus en plus de ban variétés de légumes qui peuvent produire localement et ban plantaires local, pour capable produire et fournir ban légumes, ce qui pour minimise nos dépendances en matière de nourriture et ce qui pour permettre nous l'économie mieux fonctionner en quelque sorte. Et il est vrai qu'il y en a beaucoup de secteurs

À côté d'une activité économique, c'est vrai, il y a beaucoup de secteurs florissants côté d'une activité qui peut contribuer à l'avancement économique de l'île. Mais nous, l'agriculture, nous, la terre, c'est nous, maman nourricière. C'est un secteur qui mérite une grande place dans nous, la vie, une place non négligeable dans l'économie de nos pays. Et ceci dit, nous pourrons le guetter ensemble au cours de l'émission qui ban légumes qui est na dans ban bazar à Rodrigue, qui ban variété de légumes qui est na et bien sûr plus spécialement qui nous pour mettre dans nos tentes bazar aujourd'hui.

Et dans l'émission Temps de Bazar pour ce samedi, nous pourrons faire un petit détour, un petit constat de la situation dans Bazar et surtout qui prie ben légumes été. Après une longue période sec, que la pluie pas une tombée, légumes tu peux vivre et que comme solution, nous avons besoin d'importer des pis Maurice. Mais avec le retour de la pluie, quelques temps de cela, beaucoup de nos bonnes plantes locales ils retournent vers la terre et là, notre père trouve ben résultat, le fruit de notre bonnes efforts et c'est pour le plus grand bonheur de tout le monde et surtout ben bazarier et bien sûr ben consommateur aussi. 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Légumes, d'après ben professionnel, bien variés. Nous bouguettez comment? Eh bien oui, quelques recherches qui nous font confirmer que quand nous consommons une grande variété de légumes, ça garantit un apport complet en nutriments essentiels. Donc, nous les corps gagnent tout ce qu'il est besoin pour fonctionner. Nos ben organes restent en bonne santé et pourquoi pas fonctionner normalement. De plus, chaque couleur et chaque type de légumes y possède son propre profil nutritionnel qui donne nous une protection optimale contre ben maladies et aussi qui offre à nous une meilleure digestion, renforce nos vitalités au quotidien. Voilà qui fait les bons qui nous voyait nos légumes, comme mentionné, les essentiels pour de nous un apport nutritionnel complet. Et d'après ben chercheur, d'après ben recherche, aucun légume pas contenir tout ben nutriments. Les bons qui nous alternaient entre ce qui nous appelle feuillus, c'est-à-dire ben légumes feuilles, tels que laitue, roquette, chou, cresson, entre autres, etc. Il y en a tellement. Et qu'il y en a aussi ben légumes racines, comme carottes, betteraves, radis, raves, etc. Eggban, ce qu'on appelle aussi crucifère, donc brocoli, chou-fleur, entre autres. Ça permet de nous couvrir l'ensemble de nos besoins en vitamines, minéraux et aussi antioxydants. Bien sûr, une consommation variée de légumes favorise une bonne santé digestive aussi. Nous gagnons une variété de fibres qui est bon pour le transit intestinal et consomme plusieurs types de légumes aidés pour prévenir une maladie chronique. Autant de bonnes raisons qui fait un besoin consomme une variété de légumes et a toute une variété de couleurs et laisse-nous mettre toute une variété de couleurs dans nos temps de bazar ce matin. Beaucoup de couleurs dans nos assiettes, c'est agréable pour les yeux, mais aussi bon pour le corps, bon pour notre bien-être en général.

0: C'était Problème Carré de Jean-Claude Gaspard et nous avons avec nous au téléphone Madame Nathalie Sinchan. Nathalie, bonjour.
1: Bonjour Stéphane, rebonjour.
0: Rebonjour.
1: Ça va?
0: Ça va super bien et vous?
1: Ça va, merci. Oui, rebonjour à tous les auditeurs et aux auditrices de Rodrigue. 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
0: Merci beaucoup, mademoiselle, madame Nathalie, plutôt. Donc, nous souhaitons une très bonne journée et bon week-end.
1: Merci, à vous aussi.
0: Merci beaucoup.
1: Au revoir.
0: Au revoir.
1: Au revoir.
0: Et nous rejoignons Rosie pour tout de suite pour la suite de cette émission Nous Tant de Bazar.
2: Et comme un professionnel, un nutritionniste souvent mentionné, légumes importants, mais pas tous les temps, même légumes. Mais lors des repas, si nous sommes capables de varier les légumes, c'est un allié pour nous la santé.

0: Et maintenant, nous allons faire un petit détour dans le bazar. Nous allons guetter ensemble qui bande variété de légumes qui nous a actuellement et qui nous peut mettre dans nos temps de bazar ce matin. Nous allons faire un détour dans le bazar pour maturer. 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Nous allons faire un petit détour dans le bazar pour maturer. 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
2: 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Oui.
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1: 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Des épices comme ditin, cotomili, persil, caripoulet, laque et oignons. Il y a aussi cocombe vert. 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Le chou, combien?
2: Le chou, 150 pièces.
1: 150 pièces. Oui. Donc le chou 150 pièces, poivron combien?
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1: Demi-kilo, ça veut dire la livre, 300 roupies la livre, 150 roupies demi-livre. Nous avons aussi cocombe, cocombe vert. Cocombe vert, combien on vend des pièces?
2: 80 roupies.
1: Cocombe vert, 80 roupies. Et carotte, combien peut vendre?
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1: Carottes 150 roupies la livre et ben calabasse qui nous peut gagner localement. Calabasse combien?
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1: Voilà, calabasse 70 roupies la livre et nous avons aussi ben épices verts. Les épices verts, lits à 25 roupies un paquet. Voilà, donc ben roulement comment était? 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
2: Non, giromon là,
1: non. Allez, giromon, combien vous vendez la livre?
2: Pour le moment, là, giromon, 60 roupies la livre.
1: 60? Oui. Voilà, giromon, 60 roupies la livre. Costez, madame. Et là, nous avons. Allez, costez, nous avons un bon client qui peut venir, qui peut venir. Assez, nous avons aussi bread. Bread, 70 roupies. Un paquet, voilà, joli bread, bread bouillon. Nous pouvons retrouver aussi salade, donc il y a laitue qui a 50 roupies, et aussi pipangaï. Pipangaï, combien?
2: Pipangaï, 70 roupies la livre.
1: 70 roupies la livre. Voilà, nous avons différentes qualités bread, ça veut dire, et là, ce que nous pouvons trouver, nous trouvons bread bouillon, tous les 70, mais nous avons aussi petsaï avec bread 15 euros. Qui vend plus bien?
2: Ça veut dire bread 15 euros qui vend plus bien.
1: Il n'y a plus beaucoup de monde content pour être 15 euros, c'est vrai, mais Petsaï aussi, donc tu l'aides à 70 roupies. Merci beaucoup, M. Étienne, merci pour l'intervention.
2: Merci vous-même.

0: Voilà, nous une change de stand dans une Vincote, le stand de Zema. Nous trouvons une variété, toute une variété de bonnes légumes. Alors le chou, on a le chou blanc, le chou mauve, calebasse vraiment énorme. 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Côté Zema, on a calebasse, on a brinzel, gros brinzel, ban brinzel long, comment moi je dis cocombe, long cocombe, cocombe vert, petit cocombe, on a pour tout ban besoin. 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Là, le 150 la livre, voilà. Donc, pipangaï aussi, il y a? Pipangaï à 75. Pomme d'amour? Pomme d'amour à 125, voilà. Donc dans le bazar, il y a aussi soussou, joli soussou, bien gros, à 60 roupies seulement. Et bien pâtisson, 150 roupies pièce, 150 roupies pièce, margose, 125 roupies la livre. Et que l'ail, bien sûr, qui se prix fixé à 84 roupies la livre. Pomme de terre, 28 roupies la livre. Et que zoignon rouge, 28 roupies la livre, bien sûr, ce prix fixé. Mais là, nous trouvons aussi Ena, poivron. Joli poivron, gros poivron, poivron vert. Combien vous vendez?
1: 150 la livre, 300 roupies aussi.
0: Voilà, ça dépend. Ena qui a 300 roupies la livre, Ena qui a 250 roupies la livre, et Ena aussi betterave, jolie betterave, gros betterave bien plein qui a 100 roupies la livre. Zema Pédianou, voilà, il est un petit peu occupé avec beaucoup de clients. Zodi, beaucoup de clients. Donc, nous pégait un petit peu coup d'œil. L'eau se stand, et bien, une variété de légumes, comment on peut dire, hein? Tous légumes pour tout ban goût. Pomme d'amour aussi qui a 125 roupies la livre. Donc, il y a une variété. Il y a aussi Anguive qui vendait à 75 roupies la livre. Et qu'il y a aussi, bien sûr, Zinzam. 75 roupies, encore livre, donc encore livre zinzam à 75 roupies, et Xiromo 50 roupies la livre. 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
0: Voilà, donc légumes peut commencer à baisser, donc d'après Ban Bazarier. Donc peut-être au fur et à mesure, si la pluie continue à tomber, saison continue à marcher, nous pouvons plus de baisse dans les légumes. Et là, nous pouvons pas gagner des légumes localement. Plus de légumes locaux. Plutôt local, voilà. Zema peut dire nous, des légumes côté plutôt local, mais nous pouvons trouver un gros calebasse, Zema. C'est énorme, ce ban calebasse là. Donc c'est ici même, planté ici même.
1: Ici même, dans nos jardins à Rodrigue. Joli calebasse.
0: Énorme, on peut dire, vrai même, joli calebasse dans nos ordres, ici à Rodrigue. Zema, c'est du côté de Rivière-Banane?
1: Rivière-Banane, ça vient un peu de Béojuite, plusieurs places, Gravier, plusieurs endroits.
0: 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Donc plusieurs endroits que nous pouvons gagner, joli légumes, Rivière-Banane, Gravier, Béojuite, mais vraiment, joli légumes. 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
1: Laitue,
0: à combien? Laitue, 50, 60, voilà. L'appli qui commence à tomber et nous sait que si l'appli continue, nous prenons plus de baisse là. Ça fait nous plaisir. 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Et que là, nous avons piment. Piment, donc un long piment. Combien là? Bien fort. 150 roupies la livre, bien faux, joli piment. Voilà, ou capable de faire les tours, l'Oban Stand dans Bazar pour Matirin, joli légumes, joli prix, et qu'une variété, toute une variété de légumes. Et que ben, épices verts toujours, épices verts, ben, long, la caisse d'oignon, combien?

30 roupies. Voilà, il varie, prix là, il varie selon grosseur, selon le goût, hein, selon ce qu'il a envie d'acheter. Il y a entre 25 et 30, il y a la caisse d'oignon, la quelaille. La quelaille, ditin, PSI, caripoulé, voilà, tout ce qu'il est capable de mettre dans le temps de bazar pour samedi, pour la semaine. Et mais nous pouvons trouver aussi, Zéma, il y a un légumes mixtes, donc il y a un légumes mixtes qui finit coupé, finit découpé, on est pour mettre dans au saladier, laver, mettre dans au saladier, préparer au vinaigrette, le chou, carotte, le chou blanc. Le chou mauve, le chou blanc, salade mix, et aussi un ban légumes qui finit coupé pour la soupe, pour pas pour gagner aucun tracas. Tout ban légumes pour la soupe, on est qu'un pour découper, pas besoin pour plisser, pas besoin pour non rien, on est coupé, ou mettre dans au caraï, ou faire ou la soupe, voilà, tracas fini. Ou ben a beaucoup à faire. Merci beaucoup, Zéma, nous souhaitons bonne continuation.

0: nous finissons avec Zéma, nous parce que Priscilla. Bonjour Priscilla.
1: Bonjour, ça va?
0: Bien, merci. Alors Priscilla, nous peut trouver pareil comment Côte Zéma ici aussi. Il y a une jolie légumes, jolie variété, gros brinzel, gros carottes, betteraves, et laquelaï, pommes d'amour, et aussi, oui, non? Ben, poivron, tout ce de couleur, poivron jaune, poivron vert, poivron rose. 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
1: Plus la betterave, il y a deux pains, hein? Oui. Et dans la betterave qui y a 125, la livre, et dans la betterave qui y a 100. Et dans Pipangaï, qui a 75 riz actuellement. Mm-hmm. Et dans Brejel, il y a 75, 70. De bonne qualité. Hein? De ici, nous travaillons la localité.
0: Oui.
1: Et la qualité qui est un peu plus meilleure, la qualité qui est moins
0: plus petite.
1: Et puis, on a carottes aussi, 125 la livre.
0: Mm-hmm.
1: Calbas, 60 la livre, 70 de pain. Et là, on a la graine, on a lisse. Pomme d'amour, de pain. Il y a 125, il y a 150, de bonne qualité.
0: De bonne qualité. Là, nous pouvons trouver une jolie tomate. Là.
1: Oui, parce que la tomate là, est bien importante dans tout carré, bien besoin de ça, voilà. Surtout dans la salade aussi. Ok?
0: Tu n'as pas de légumes locaux ou de légumes locaux?
1: Oui, là pour l'instant, il y a beaucoup de locaux qui sont dans différents endroits. Il y a les gravier, il y a les trois soleils, il y a les béozuites, il y a les dans citron de Nice, tout ça là, citronnelle, un peu partout.
0: Voilà, nous sommes capables de dire qu'ils nous vont planter, ils recommencent à planter, puis recommencent à gagner des jolis légumes. Et c'est vrai, hein, nous pouvons trouver nous la terre, puis produire des jolis légumes, hein, gros calbas, gros légumes, mais peut-être le chou qui peut importer un petit peu?
1: Pour l'instant, là, oui, le chou peut importer, pour l'instant. Mm-hmm. Mais nous sommes capables de venir local, mais il peut être assez pour la population
0: voilà.
1: Aussi. Mais là, pour l'instant, on plie beaucoup de romans local à Rodrigue. Mais là, nous ne pouvons pas exporter depuis là-bas, parce qu'il y a déjà un cocombe vert aussi, nous en avons depuis Rodrigue même, cocombe blanc aussi, Rodrigue même. Un peu de tout, chouchou aussi, nous en avons pris bien joli. Hein? J'ai tout chouchou, il y a des légumes qui m'ont bien content. Mais je espère qu'ils ont quand ils viennent, ils ont trouvé bien attirant. Et ils ont content de manger pareil comme moi.
0: Joli chouchou, c'est vrai, nous en avons aussi une long. Lalo aussi, Lalo. Eh bien, nous trouvons qu'il travaille là. Puis, aussi, un légume peut venir un petit peu en abondance dans Rodrigue. C'est à la population de profiter.
1: Mais bien sûr, parce qu'il a quand la pluie tombée, chigin, tout la pluie là, parfois il tombe beaucoup. Parfois il tombe moins, mais c'est moi là actuellement. Moi, Lalo, il y a une affaire qui est bien importante, parce qu'avant, il était bien rare. Mais là, il y a beaucoup de gens qui font plantation Lalo actuellement ici à Rodrigue. Parce que Lalo nous servit comme affléchir, nous servit comme salade aussi. Et là, je vais manger frire dans un nombre de bouillon poisson, de toute façon. Hein.
0: Oui.
1: Mais Lalo, c'est très bon pour la santé. Nous encourageons. Il y a 150 roupies la livre, même 2000 livres aussi, même un corps livre aussi ici.
0: Vous pouvez assez manger.
1: Oui. Nos problèmes.
0: Voilà. Merci beaucoup, Priscilla. Merci beaucoup pour l'intervention. Voilà. Nous avons un stand bien rempli avec des jolis légumes. Donc, profitez.

Et voilà qu'on va nous entendre une toute une variété de légumes, beaucoup, beaucoup de légumes et toute une variété de couleurs qui pour faire nous du bien. Alors, nous, on a de quoi mettre dans nos temps de bazar. Voilà, c'était Ben Bazarier dans Bazar Pont-Mathurin qui nous dit à nous un petit peu qui ben légumes, qui ben variété de légumes qui en a actuellement. Et que zot ben prix, merci beaucoup à Monsieur Étienne, merci à Zema et à Priscilla.

puisque nous pecos ban légumes en général, il y a un légume très très intéressant qui attire de l'attention ce samedi. Nous pecos aujourd'hui un légume très apprécié. C'est le tien convenant des fois, c'est qui quand nous épluche lit, nous bien protège nous la même. Parfois, ban grandi mundi nous bien met un petit peu la graisse, nous bien graisse nous la même, met un petit peu de l'huile avec nous la main et que pour qu'il nous capable épluche lit bien, lit pas abîme nous la main. Bien sûr, nous pecos chouchou. Ce matin, nous nous intéressons avec sa légume. Là, nous nous intéressons avec chouchou, qui appelle aussi chayotte. C'est un légume-fruit tropical, très populaire dans les mascareignes. Moins connu dans ma métropole, mais très populaire, très apprécié aussi dans les îles mascareignes. Alors, nous vous guettons ensemble qui ban bienfait du chouchou, la chayotte, et que dans certaines régions, il appelle aussi Christophine. À ce que l'on dit, il y a une véritable alliée pour nous la santé, surtout la santé digestive, et il y a aussi bon pour nous système immunitaire. Si nous avons envie de perdre du poids, eh bien, chouchou, il y a un bon allié. Comment? Il y en a une haute teneur en eau, 90%, et que ban fibre qui favorise la satiété, qui fait à nous pas gagner faim vite. Ce ban fibre soluble facilite le transit dans nous l'intestin et capable régularise le taux de cholestérol d'après certains professionnels. Riche en vitamine C, il y a un puissant antioxydant qui stimule le système immunitaire et qui ralentit vieillissement de nos bonnes cellules. Voilà quelques bonnes raisons pour qu'ils nous incluent chouchou dans nos bonnes repas. Eh bien, cette semaine, nous l'intéressons à un légume qui, lui aussi, a beaucoup de bienfaits. Nous capables consommer-lui de différentes manières, cru, gratin, accompagnement avec la viande comme plat principal, ou alors nous consommons-lui en salade aussi, à ce qu'il paraît. C'est très, très bon. Eh bien, chacun est à sa manière. Chacun est à sa manière pour cuisiner chouchou. Et nous avons aujourd'hui une recette de gratin de chouchou, gratin chayotte, qui nous vous partage avec Zut. Nous commençons par ban ingrédients. Pour 6 personnes, nous besoin 1 kg de chayotte, 1 kg soussou, la sauce béchamel, du sel, du poivre, persil haché, 2 cuillères à soupe de l'huile. L'huile d'olive, c'est meilleur, mais l'autre de l'huile aussi fera l'affaire. 1 gousse l'ail, 1 oignon avec fromage râpé. Nous passons à la

La préparation, bien sûr, nous commence par épluche ban soussou, nous découplie en quatre et nous retire le noyau de l'intérieur. Nous laisse-les cuire, nous laisse-les bouillir environ 20 minutes dans de l'eau avec du sel. Ou alors, si vous préférez, vous laissez-les cuire à la vapeur. Ça peut se faire aussi. Et entre-temps, nous capables de couper l'ail dégermé, nous coupons oignons, nous ciselons, nous la

laisse revenir dans un poêle avec de l'huile. Quand chouchou finit cuit, nous laisse l'y égoutter et que nous mélange avec nos oignons, nous l'ail et nous ajoute persil finement haché. Et à ce stade-là, nous capables ajouter du sel et du poivre selon nos convenances. Dans un plat à gratin, nous dépose chouchou et que nous recouvrons l'huile avec béchamel et du fromage qui nous râpé. Nous laisse cuire dans four, donc nous enfourner pendant 15 minutes jusqu'à ce qu'il fromage bien gratiné. Et voilà, le tour est joué. Petite astuce du chef, si vous pas content fromage, ce n'est pas grave, vous capable ajouter un peu de beurre à la place avant qu'il vous mette l'huile dans four, c'est aussi possible. Et c'est un plat qui nous capable déguster comme plat principal accompagné d'une salade, un petit la viande, un petit la daube avec. Donc c'est à vous de voir, c'est à vous d'agrémenter votre plat pour que ça vous plaise d'abord. Ça fait plaisir à regarder, ça fait du bien dans la bouche, il y a le goût, et aussi ça fait du bien dans le corps. Chouchou est parmi les légumes qui en a beaucoup, beaucoup de bienfaits. Tante Bazar prend fin ici. C'était vraiment un plaisir pour accompagner vous ce matin, pour le guet ensemble qui nous capable de mettre dans nos tentes bazar ce samedi. Merci de vous l'écoute, merci de vous fidélité. Nous souhaitons passer une excellente journée. Bon samedi à vous tous.

0: Et c'est l'heure du journal de la rédaction. Achibatu, bonjour.
1: Bonjour Elvis, bonjour à tous.
0: Les titres.
1: Le gouvernement adopte un protocole national unique pour la gestion des intempéries à Maurice, applicable désormais à l'ensemble des secteurs publics, privés et au monde éducatif. Le taux de chômage recule à Maurice et s'établit à 5,6%, une amélioration globale de l'emploi malgré des difficultés d'insertion pour certains travailleurs. Maurice et les États-Unis officialisent un partenariat dans les domaines de la sécurité et des catastrophes avec des échanges de formation et d'expertise prévus sur le long terme. On fait le point dans cette édition. Et à l'étranger, SpaceX lance la dernière version de sa gigantesque fusée Starship. Le gouvernement unifie sa stratégie face aux intempéries, un protocole national unique en cas de pluie torrentielle et de fortes précipitations vient d'être adopté pour les secteurs publics, privés et le monde éducatif. Ainsi en a décidé le Conseil des ministres qui s'est réuni hier. C'est en effet le fruit d'une série de réunions d'un comité interministériel présidé par le ministre du Travail, Reza Youtim. Désormais, la règle est claire et s'impose à tous les salariés qu'ils travaillent à plein temps, à temps partiel ou en équipe de quart. En cas d'avis de pluie torrentielle émis par la station météo de Vacoa, la consigne officielle sera applicable pour tous. Seul le comité national de crise sera habilité à émettre un ordre formel à travers un communiqué officiel exigeant l'évacuation des locaux, le confinement ou l'interdiction stricte de se déplacer. Un tournant qui vise à harmoniser la sécurité de tous et la continuité des activités économiques de l'île.

0: Je vous le disais, le marché du travail à Maurice enregistre une amélioration selon les derniers chiffres publiés par Statistics Mauritius. Le taux de chômage est passé à 5,6% au troisième trimestre de 2025 contre 5,9% précédemment, confirmant une tendance à la baisse portée par la reprise dans plusieurs secteurs économiques. Une évaluation globalement encourageante qui reflète une dynamique positive de l'emploi dans le pays, mais sur le terrain, notamment chez les jeunes diplômés et certains travailleurs, le constat est parfois plus mitigé, avec des difficultés d'insertion et des emplois qui ne correspondent pas toujours aux qualifications. On fait le point avec Anjani Siraton-Poulchon.
1: Selon Statistics Mauritius, environ 556 400 personnes sont en emploi à Maurice, tandis que le nombre de chômeurs est estimé à 32 800 personnes. Le taux de chômage est passé à 5,6% au troisième trimestre de 2025 contre 5,9% précédemment. Selon Manisha Doukoni, économiste, il y a effectivement une baisse, mais il faut également prendre en considération la réalité du terrain.
2: Premièrement, pour les 16 à 24 ans, le taux de chômage est beaucoup plus élevé. C'est presque un jeune sur cinq qui n'a pas d'emploi. Deuxièmement, les femmes sont beaucoup plus touchées par le chômage. Et donc, cette baisse globale cache une réalité d'inégalité persistante. On est toujours dans un schéma où l'insertion des jeunes et des femmes sont toujours difficiles. Pour les femmes en particulier, on sait qu'il y a beaucoup de femmes très qualifiées qui auraient pu retourner au travail après le temps quand elles ont eu des enfants. Mais c'est beaucoup plus difficile pour ces femmes de reprendre le chemin du travail.
1: Entre recherche d'emploi, contrats temporaires et emplois parfois éloignés des qualifications, les réalités restent contrastées.
3: Quand on regarde statistiques, on croit que la situation est meilleure, mais le terrain n'est pas toujours facile. Je finis à plaire plusieurs places, je gagne des views, mais pas rappel après. Il y a aussi beaucoup de travail temporaire ou à temps partiel. Donc, on veut gagner sécurité et stabilité.
4: Dans certains secteurs, on trouve aussi beaucoup de travail étranger. Parfois, du monde croit qu'il y a un travail disponible, mais ben poste déjà occupé aux conditions pas toujours attirent ben mauriciens. Il y a des gens aussi qui rôdent un travail plus stable et mieux adapté avec cette qualification.
5: Je termine mon étude depuis presque un an, mais il est difficile pour gagner un travail stable. Souvent, mon neuf demande déjà plusieurs années d'expérience. Mais moi, je peine. Je travaille là et non là. Mais seulement, parfois, ça n'est pas correspondre avec la qualification qui nous a. Finalement, beaucoup de jeunes obligés d'accepter n'importe quel contrat juste pour commencer à travailler.
1: Si les indicateurs montrent une amélioration du marché de l'emploi, l'accès à un emploi stable et adapté aux qualifications demeure un défi pour une partie de la population.
0: Dans le même registre, le Conseil des ministres a donné son feu vert au ministère du Travail pour faciliter le placement de travailleurs mauriciens au Canada. Cette initiative s'inscrit dans le cadre du projet de mobilité de main-d'œuvre francophone et d'autres programmes similaires. Il s'agit en effet de structurer le recrutement international et de favoriser l'intégration durable de nouveaux arrivants d'expression française au sein des communautés francophones en situation minoritaire, tout en répondant aux priorité nationale de Maurice. Le financement de ce projet sera assuré par Immigration, Réfugiés et Citoyenneté Canada, le ministère fédéral en charge de ces dossiers. Sur le terrain, la mise en œuvre sera pilotée par l'Organisation internationale pour les migrations, l'agence spécialisée des Nations unies. Une phase pilote de 2 ans prévoit le recrutement de 50 professionnels mauriciens bilingues dans les secteurs de la construction, de l'éducation et de l'hôtellerie. Les profils recherchés incluent notamment des soudeurs, charpentiers, plombiers, machinistes, assistants enseignants, cuisiniers et superviseurs d'hôtel. Autre titre de cette édition, Maurice et les États-Unis renforcent leur coopération avec la signature d'un accord entre la force policière mauricienne et la garde nationale du Nouveau-Mexique. Un partenariat axé sur la gestion des catastrophes, la sécurité et les interventions d'urgence. Sur le terrain, les officiers de la Disaster Response Unit ont participé hier, vendredi 22 mai, à un exercice simulant l'effondrement d'un bâtiment, démontrant leur capacité de réaction.

0: d'action en situation d'urgence. Cet exercice illustre l'un des volets de coopération prévus dans cet accord à long terme, comprenant des échanges d'expertise et des formations spécialisées. Plus de détails avec Major General Miguel Aguilla, adjudant général garde nationale du Nouveau-Mexique.
1: La garde nationale en général et celle du Nouveau-Mexique en particulier est composée de citoyens soldats. En plus de servir sous l'uniforme militaire, nous exerçons également diverses professions. Pour ma part, j'ai été policier pendant 20 ans. Parmi nos membres, nous comptons aussi des enseignants, des électriciens de différents domaines, entre autres. Nous serons donc en mesure de mettre à profit non seulement notre formation militaire, mais aussi les diverses compétences professionnelles de tous nos soldats, afin de les partager et d'en faire bénéficier les autres. Je pense donc que nous découvrirons un large éventail d'opportunités de collaboration et de partage avec nos partenaires des forces de police et des milices.
0: Maurice devient ainsi le 24e pays africain à bénéficier du State Partnership Program, une initiative américaine de coopération qui existe depuis une trentaine d'années. Les précisions avec Ramperçad Sorojbali, commissaire de police.
2: Nous proposons de nous faire une visite ici, de nous faire une appréciation de ce qu'il nous capable à faire et de nous faire une facilité, ce qu'ils ont trouvé qu'il va améliorer. Nous, nous pouvons de l'avant pour faire le nécessaire, nous conditionnons nous dans tout bon situation qui est dans le terme de sécurité et dans le terme de problème qui nous gagne avec, soit dire, flood ou inondation et cyclone. Maintenant, on a beaucoup de moyens, c'est un outil approprié et nous là-dedans. Et nous, pour un jour, qui un policier SMF ou la police aussi, formés dans la même capacité qu'il va faire pour une opération.
0: C'est un géant du ciel africain qui s'apprête à poser ses roues sur le tarmac mauricien. Ethiopian Airlines, la plus grande compagnie aérienne du continent, et de loin a obtenu son feu vert. Dès le 15 juin prochain, elle reliera Addis Abeba à Maurice deux fois par semaine, et cela jusqu'au 30 septembre prochain. Une autorisation temporaire, certes, mais un signal fort. Plus de 80 ans de vol continu, 126 destinations et 4 continents. Ethiopian Airlines, c'est en effet une institution du transport aérien mondial. Pranav Bihari.
3: Environ 4 millions de passagers par trimestre, c'est le poids d'Ethiopian Airlines en 2025 et ce n'est pas une mince affaire. Pour mesurer l'écart, Egypt Air, son dauphin, transporte 3 millions de personnes sur la même période et Mauritius Air en achemine 400 000. Autrement dit, Ethiopian gère en 3 mois ce que le paillanque national met plusieurs années à cumuler. La flotte, 147 appareils, les revenus 4,4 milliards de dollars sur le seul premier semestre de 2025 et la compagnie voit encore plus loin. Elle finance en partie la construction d'un nouvel aéroport à Bishoftu, dont la première phase ouvrira en 2030 pour accueillir 60 millions de passagers. Alors qu'est-ce que ça change pour Maurice ? Ethiopian dessert 61 destinations en Afrique, 22 en Europe, 35 en Asie, 8 en Amérique. En faisant escale à Addis Abeba, Maurice s'ouvre ainsi à un réseau mondial. Les Africains nous rejoignent plus facilement, le monde aussi.
0: L'Union of Bus Industry Workers a de nouveau tiré la sonnette d'alarme lors d'une conférence de presse jeudi dernier en dénonçant la situation dans le secteur du transport en commun. Le syndicat pointe d'abord le manque d'autobus en circulation sur les routes, une situation qui impacte directement l'emploi ainsi que les conditions de travail des employés du secteur. Le secrétaire de l'Union of Bus Industry Workers, Alain Kisnen, déplore également que le collective agreement soit toujours en suspens alors que les négociations dure depuis plus de 2 ans sans aboutir. Le syndicat estime que cela bloque toute amélioration des conditions de travail des chauffeurs et contrôleurs qui font face à un manque de motivation lié notamment à l'insécurité et à l'absence de mesures concrètes. Alain Kisnan au micro de Jenny Yalapa.
4: Il y a un manque d'autobus, ils touchent tout mal compagnie en général. Il y a beaucoup de causes TBS, UBS, Rosil Transport, Mauritian et aussi la CNT. Ça y est, sauf un contrôleur qui peut payer les pots cassés pour une raison qui manque motivation. Alors, qui fait nous, chaque semaine, nous visons venir quelqu'un travailler avec une agressée. Pas normal ça. Mais qui c'est là qui peut intéresser par vos petits dans l'industrie là pour venir prendre la relève? On va pas trouver. Parce qu'il manque de sécurité. Qui c'est là qui peut venir avoir vos petits venir travailler dans le transport? S'il y connaît après 7 ans, 8 ans, qu'il faut gagner le local cycliste. Et nous venons dire que nous, ça qui dit Mauricien, pas l'intégrer, ça c'est clair là. Alors, il est abnormal qu'il nous gagne sa qualité de traitement là. Contre la police du transport. Je ne comprends pas. S'il fait un point qui nous joigne avec le ministre, qui sac des mois, nous besoin d'une rencontre pour nous connaître, que la situation était scalaire, pas énorme. On ne va pas connaître qui est difficile là-dedans.

0: pour qui délègue un responsable de la police, pour venir avec nous, pour nous dire, nous aussi, qu'on a un hotspot, qui va danser, qui nous gagne, mais nous disons au moins une ligne de communication qui est établie entre nous, parce que nous-mêmes qui connaissons ce qui est là mieux que certains dimanches. Alors, pour nous carrer de confiance à ce secteur là, qui d'ailleurs, c'est de la loi qui lui est venue, la loi là dans lui-même, paraît CIA.
1: Présent lors de cette rencontre, Ashwin Goudaï de la General Workers Federation a lui aussi insisté sur la nécessité de réduire les disparités entre travailleurs du public et du privé. Il a également dénoncé ce qu'il qualifie d'abus autour des subventions accordées dans le cadre du transport gratuit pour les personnes âgées et les étudiants. Selon lui, malgré les importantes sommes injectées dans ce système, le manque d'autobus sur les routes continue d'affecter quotidiennement les usagers. Nous l'écoutons.
2: Les clés aujourd'hui qui quand nous guette situation transport, dimoun piatan pas payer un bus, pas payer un transport. Il faut probable qu'il y ait un accompagnant bus pour bien capable faire la due diligence, pour nous capable faire une transparence parce que c'est l'argent public. Et qu'il n'est pas normal qu'il nous paye subventionne transport gratuit pour les étudiants, les personnes vulnérables, mais beaucoup dimoun les autres lobbyistes. Combien de fois, papa prend même des gens qui sont âgés ou peut-être vulnérables ou même étudiants parce qu'il pas pour gagner un casse avec eux, alors qu'ils ont fini de gagner un casse en avant.
1: À l'étranger, SpaceX a lancé avec succès hier la nouvelle version de sa gigantesque fusée Starship lors d'un vol test effectué depuis le Texas. Il s'agissait du 12e vol d'essai de Starship et du premier pour cette version améliorée de 124 mètres de hauteur. Les deux parties de la fusée se sont séparées comme prévu après le décollage. Toutefois, le propulseur n'a pas réussi à effectuer la manœuvre nécessaire pour un atterrissage contrôlé. L'étage supérieur de la fusée est ensuite retombé dans l'océan Indien, conformément au plan de vol prévu par SpaceX. Ce qui nous amène à la fin de ce journal. Merci de l'avoir suivi. Merci à Kovila à la réalisation et Youssouf à la technique. Retrouvez Vikash Bagherati pour l'actualité sportive.
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4: Merci à Hachi Bachou qui nous a présenté le journal de la matinale. On va s'intéresser au sport, para-athlétisme d'abord. Notre compatriote Anaïs Angeline a remporté le 100 mètres au Grand Prix de Nottwil en Suisse avec un chrono de 14 secondes 63. Elle a devancé la Thaïlandaise Chimpaen et la Néerlandaise Cornelissen. Un peu plus tard dans la soirée, Michel Prosper a terminé sur le podium au 100 mètres T38 en réalisant un chrono de 12 secondes 13. Hippisme, ma quatrième journée de la saison ce samedi au Champ de Mars. L'écurie Paul Fokyun a confié ses montes principalement à Kirsty Ramsamy après l'épisode Ivaldo Santana. L'écurie Gajadar et son jockey Raymond Danielson aussi à suivre avec quelques bonnes chances sur le papier, alors qu'Aqua Stallions tentera de construire sur les deux succès de la semaine dernière. Les détails avec Rajiv Ganpat.
5: Cette course au programme de ce quatrième acte, l'écurie Gajadar, auteur de 7 victoires en 2 journées, tentera de poursuivre sur sa lancée avec au moins 3 bonnes chances sur papier. La journée écoulée avait permis à Aqua Stallions, entraînés par Shirish Narang, de ramener leurs 2 premières victoires, ce qui est de bon augure pour la suite de la compétition.
6: Après 2 ans d'absence, donc nous gagnons nos licences un peu en retard. Donc Ben Chouard, tu commences le travail fin février, à cause de ça. Nous sommes en poste à Fayette pour catch-up. Des premières journées, nous avons fait 2 secondes, Secret Oasis, Haiki, et beaucoup de joueurs de Team Run.
5: 5 partants pour cet établissement ce samedi. Le premier départ sera donné à 12h30 et la journée prendra fin à 16h. À suivre en direct et en intégralité sur MBC11.
4: Football en Angleterre. La nouvelle a été confirmée par la direction de Manchester City hier après-midi. Pep Guardiola quitte les Sky Blues à la fin de la saison. Il part en laissant 20 titres collectifs. Juste à côté, dans la même ville, Michael Carrick, lui, est confirmé à la tête de Manchester United après une 3e place inespérée en championnat. Le point avec Ashley Sitana.
7: Une page se tourne dans l'histoire de Manchester City. Ce vendredi, l'actuel 2e de Premier League a officialisé le départ de Pep Guardiola, qui était pourtant sous contrat jusqu'en juin 2027. Intronisé à l'été 2016, le technicien espagnol a remporté 20 titres collectifs en 10 ans. Une Ligue des champions, 6 championnats d'Angleterre,

0: 3 FA Cup, 5 Coupes de la Ligue, 3 Community Shield, une Super Coupe d'Europe et une Coupe du Monde des clubs. Dimanche, il officiera pour la 593e et dernière fois sur le banc des Citizens à l'occasion de la réception d'Aston Villa. Nul doute que l'Etihad Stadium lui rendra un hommage à la hauteur de la trace indélébile qu'il a laissé au club. Pour le remplacer, Enzo Maresca serait le favori, comme l'ont révélé plusieurs médias anglais ces derniers jours. Michael Carrick a été confirmé vendredi comme entraîneur de Manchester United pour la saison prochaine, après avoir mené les Red Devils à la troisième place du championnat d'Angleterre cette saison. Synonyme de qualification pour la prochaine Ligue des Champions. Une vraie réussite pour l'ancien entraîneur de Middlesbrough, passé une première fois sur le banc mancunien en tant qu'adjoint de 2018 à 2021, puis dans un bref rôle d'intérimaire en 2021. Tout vient à point, à qui s'y attendre.
1: Nous restons en Angleterre, la 38e et dernière journée de Premier League est au programme demain, comme vous l'avez entendu. Toutes les rencontres se joueront à 19h. Arsenal, le nouveau champion après 22 ans, se déplace sur le terrain de Crystal Palace. Manchester City accueillera Aston Villa pour les adieux de Pep Guardiola. Manchester United se rend à Brighton, un match à suivre en direct sur les antennes de la MBC. Liverpool accueillera Brentford. À suivre aussi ce duel à distance entre Tottenham et West Ham pour éviter la descente. Les Spurs recevront Everton et les Hammers affronteront Leeds United. En France, le Racing Club de Lens tient enfin sa Coupe de France. Les 100 et or ont remporté hier la finale 3-1 au Stade de France aux dépens de Nice. Cette victoire des Lensois permet à Rennes d'obtenir une place en Ligue Europa du fait de sa 6e place en Ligue 1. Un rang derrière en championnat, l'AS Monaco récupère la place rennaise en Ligue Conférence. Ce qui nous amène à la fin de ce journal des sports. Merci beaucoup pour votre attention. Très bonne journée à toutes et à tous. Écoutez sur RM1, je vous laisse en compagnie d'Elvis Kenneth.
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Bonjour à tous, bonjour à toutes, heureux de vous retrouver pour un pur instant de positivité et de magie dans cette émission Le rythme du week-end jusqu'à 9h. Alors, j'espère qu'ils sont corrects, qu'ils aient passé une excellente matinée en notre compagnie. Et c'est toujours avec un immense plaisir qu'ils nous l'a pour permettre de passer une excellente matinée, toujours dans la joie et la bonne humeur. Au micro, c'est Stéphane qui pourra accompagner cette émission pour assurer la partie technique. C'est Stéphanio Hippolyte. Alors, mon propos est qu'il nous débute sans plus de cérémonie dans l'écoute ensemble. La compagnie créole qui propose nous. Ça fait rire les oiseaux. En ce samedi matin, si jamais je te peux faire l'ouvrage en ce moment, je suis capable de danser, je suis capable de chanter, je suis capable de faire juste tout pour faire ce plaisir, car la bonne humeur est de mise et la positivité nous met de l'avant jusqu'à 9h.

Après un momento de Ina, cette fois-ci, mon propose qui nous l'écoute ensemble, Lindsay Backbot, avec ce titre Bat Tambour sur les ondes de Rodrigue FM, ses autres rythmes du week-end, jusqu'à 9h, que de la positivité à en revendre. C'est l'opportunité pour être ban soleil dans la vie de ce prochain, que ce soit la famille, ban voisin, voisine, ban collègue de travail, surtout être un soleil pour eux-mêmes dans ce ban rêve.

Du week-end jusqu'à 9h, et là, on me propose de qu'il faire un petit détour en 2009 avec le groupe Train, avec ce titre Hey Soul Sister. Et on profite de l'occasion pour saluer tout ban auditeur, auditrice qui peut écouter nous à Rodrigue, à Maurice ou à travers le monde. Une dose de positivité, tout spécialement pour ce temps.

Salif Keita et Benja Yamore et l'amour opposé qui nous rentre dans une transe, côté d'un espace, côté nazis l'amour, côté nazis positivité. Et c'est Marcus Gad Mitz Tamal avec ce titre, Enter a Space.

Et c'est au 60 de Marcus Gad meets Tamal Enter Space qui est instant de pure positivité, de pure bonne humeur, l'éterminé. Merci beaucoup pour cette écoute. Un grand merci à Stéphanie Hippolyte qui assure la partie technique. Au micro, c'était Stéphane. Donc, on prendra le plaisir pour être cet après-midi. Vous êtes l'émission Zen en action. D'ici là, portez-vous bien, profitez de la vie et semez de l'amour. Et bien sûr, dans quelques minutes, c'est Zut Flash en créole en compagnie de Mike Pialoui. À tout à l'heure!

0: Nous n'arrive ni vers grand matin, l'eau Rodrigue FM. Bonjour à tous, il n'arrive l'air pour ce flash en créole avec Mike Pierre-Louis. Bonjour Mike.
1: Bonjour Stéphane. Madame Issé, bonjour, merci pour rejoindre nous pour flash en créole. Littérature Rodrigue à l'honneur ce samedi là de Patate Théophile avec lancement l'ouvrage collectif La Fousse. Voix et racines Rodrigue à la braise. C'est une œuvre de l'association Man Écrivain Rodrigue, inspirée avec Pierre Lafousse, un pied majestueux avec une racine profonde, symbole de la force, protection et partage. Ce livre-là réunit 17 écrivains autour d'une même ambition, faire vivre l'écriture, un récit, un poème, un conte et l'imaginaire Rodrigue. Dans l'école primaire, Grand Lafousse Corail, ban enseignant, pénalité qui ban élèves grade 5, zout maintenant un peu plus à l'aise ban classe anglais, français, mathématiques, une trentaine peut suivre depuis février dernier, ban cours soutien après ban l'air classe, trois enseignants zout mobilisés dans ban après-midi pour encadrer ban enfants afin préparer zout pour mieux réussir zout PESAC. L'économie moderne repose sur une plateforme numérique, un système automatisé et une essence électronique au-delà de la frontière. 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À l'occasion de la journée mondiale Toti, qui célébrait sa samedi 23 mai, l'accent est mis cette année-là sur la protection d'une espèce emblématique sous thème protéger les tortues, préserver notre avenir. 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

Aigle en vue évite une propagation virus Ebola dans une population respective. L'Ouganda a annoncé qu'il devait mettre fin à la liaison aérienne et terrestre avec RDC, tandis que le Rwanda il décide pour interdire l'accès à ce territoire à un étranger qui peut voyager en transit par sa pays-là pendant 30 jours précédant son arrivée. C'est donc ici qu'une flash en créole peut prendre fin. Merci pour l'attention et pour fidélité à la MBC Rolling FM. Prochain point avec l'actualité à 10h pour Flash en anglais.

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Alors, les filles trouvent ce bonheur, donne rendez-vous. 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

0: 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Nous arrivons déjà à 10h18. 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

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Ça, c'est l'ambiance pour ce samedi. Alors, vous êtes capable de continuer, Vini. 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Nous rappelons que les c'est un petit coup d'œil au monde. Nous arrivons 11h48. Nous pour avec Zut jusqu'après 1h.

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Allez, nous retrouvons juste après le grand journal.

0: Exactement, midi sur la MBC Rodrigue FM, madame, monsieur, bonjour, merci d'être des nôtres pour le journal de la mi-journée. Sans plus tarder, voici les titres qui seront développés lors de ce journal. Les procédures pour que le bureau du chef commissaire puisse verser une subvention au vicariat apostolique de Rodrigue pour la création d'une maison de retraite et unité de répit à la ferme approuvée par le conseil exécutif. Réunis hier sous la présidence du chef commissaire François Grandcourt. L'école Marioline Spéville de Grand-la-Fouche-Corail se mobilise afin d'améliorer la performance des élèves aux examens de la PESAC. Une trentaine d'élèves de grade 5 suivent des cours de soutien depuis février. Tenue ce samedi du festival de danse organisé par la Commission des arts et de la culture à Pont-Mathurin, les jeunes issus de différents collèges et institutions de formation de Rodrigue ont participé à un atelier intensif au Centre de la culture et des loisirs de Montplaisir hier dans le cadre de cet événement. Et à l'étranger, des milliers de personnes ont de nouveau manifesté hier à La Paz, la capitale bolivienne. Le conseil exécutif a donné son approbation pour que le bureau du chef commissaire engage les procédures et prennent les dispositions nécessaires pour permettre le versement d'une subvention au vicariat apostolique de Rodrigue en vue de la création d'une maison de retraite et unité de répit à la ferme afin d'offrir un lieu sûr, une attention particulière et un soutien communautaire aux personnes âgées de Rodrigue. Le bureau du chef commissaire adjoint procède au paiement à la Central Electricity Board, CEB, pour l'installation de compteurs électriques triphasés à l'usine de dessalement de Pointe-Coton et aux stations de pompage associées à Pointe-Coton et à Montpiquant dans le cadre du projet des réseaux primaires du transfert d'eau et que la commission des coopératives procède à la relance de la Saint-Gabriel Cooperative Store Society Limited au service de l'ensemble de la population de Rodrigue et contribuant au développement économique et à la stabilisation des prix, à la promotion de l'entrepreneuriat local, décision du conseil exécutif réunie hier sous la présidence du chef commissaire François Grandcourt. Une économie moderne repose sur des plateformes numériques, des systèmes automatisés et des échanges électroniques au-delà des frontières, et ce débat n'a rien d'abstrait pour Rodrigue, selon la députée Janet Henriette Manant. Elle intervenait mardi dernier à l'Assemblée nationale sur l'Electronic Transaction Amendment Bill, un projet de loi qui a d'ailleurs été adopté le même jour. La députée estime que le fardeau est beaucoup plus lourd pour les Rodrigues en ce qui concerne les transactions et les démarches en présentiel. Janet Henriette Manant ajoute que l'économie numérique peut réduire l'isolement, élargir les marchés et créer de nouvelles opportunités pour les Rodrigues. Nous écoutons un extrait de son discours à l'Assemblée nationale.
1: La connectivité numérique n'est pas simplement une question de commodité pour mon île. C'est une question d'inclusion économique et d'égalité des chances. En raison de notre éloignement géographique, les entrepreneurs rodrigués, les étudiants, les professionnels et les petites entreprises font souvent face à des coûts plus élevés, à des délais plus longs et à des charges administratives plus lourdes que ceux de l'île Maurice. Lorsque les documents doivent être transportés physiquement, lorsque les signatures nécessitent un traitement en personne, ou lorsque les transactions commerciales dépendent de systèmes papier, Rodrigue supporte ce fardeau de manière plus conséquente. Dans ce sens, un cadre moderne pour les transactions électroniques peut devenir un outil de décentralisation et d'autonomisation. La reconnaissance des signatures électroniques fiables peut réduire les délais pour les entreprises et les citoyens qui doivent actuellement se déplacer ou envoyer inutilement des documents par courrier. La reconnaissance juridique des transactions numériques automatisées peut soutenir les plateformes de commerce électronique, les services en ligne et les technologies financières permettant aux entrepreneurs rodrigués d'atteindre des clients au-delà de nos frontières.
0: À l'école primaire de Grand-la-Fouche-Corail, les enseignants notent que les élèves de grade 5 sont maintenant un peu plus à l'aise dans les classes d'anglais, de français et de mathématiques. Une trentaine suivent depuis février dernier Des cours de soutien après les heures de classe, trois enseignants sont mobilisés.

0: les après-midi pour encadrer ses enfants afin de les préparer à mieux réussir leur Pessac. Daldinaïti.
1: Il est 15h30. En toute discipline, les enfants quittent l'école Joseph Mariolin Spévin pour la maison. L'école est finie, mais pas pour tous les élèves. Pour plus de 75 d'entre eux, les cours vont continuer dans quelques minutes. Ils s'accordent une pause brioche ailée avant de retourner en classe. En grade 5 yellow, Miss Angel C s'apprête à enseigner à 11 élèves ce qu'ils n'ont pas bien compris pendant la journée.
2: Le résultat n'est pas qu'on trouve de suite, mais seulement une petite amélioration que je peux faire avant, je peux lire un peu moins. Je récite tackle une petite question qui auparavant pour être un peu plus difficile. Et nous trouvons une petite activité, comme nous disons, hands-on activities, nous faisons rester concentrés, nous capables de manipuler les affaires, nous ne sommes pas être distraits.
1: Après une longue journée, pas si évident de rester à l'école alors que les autres s'en vont. Mais les élèves sont conscients que c'est pour leur bien.
3: Je prends une 10 minutes pause. Après, là, je continue à faire mon devoir.
4: Qu'est-ce que tu apprends là en plus aujourd'hui?
3: Ban power, ban fraction, avec plus.
5: Je vais apprendre comment courage pour me passer dans mon examen.
1: Les cours de soutien ont été introduits pour la grade 6 depuis 2 ans et pour la grade 5 depuis fin février dernier.
6: Et nous trouvons que nous devons prendre dès le départ même, depuis la grade 5, identifier les faiblesses de ces enfants-là et donner un mécanisme de support-là, même pareil comment nous pouvons faire pour grade 6.
1: Les cours de soutien durent 1 heure et sont proposés 3 fois la semaine, lundi, mercredi et jeudi.
0: La littérature Rodriguez à l'honneur ce samedi à Patate Théophile avec le lancement de l'ouvrage collectif La Fousse, Voix et racines de Rodrigue à la braise. Il s'agit d'une œuvre de l'Association des écrivains rodriguais inspirée du La Fousse, cet arbre majestueux aux racines profondes, symbole de force, de protection et de partage. Ce livre réunit les voix de 17 écrivains autour d'une même ambition, faire vivre l'écriture, les récits, les poèmes, contes et l'imaginaire rodriguais. Soutenu par la Commission des arts et de la culture, ce projet collectif se veut à la fois un espace d'expression artistique et un hommage à la richesse littéraire de Rodrigue. Tenu ce samedi du festival de danse organisé par la Commission des arts et de la culture à Pont-Mathurin, en amont de cet événement, les jeunes issus de différents collèges et institutions de formation de Rodrigue ont participé hier à un atelier intensif au Centre de la culture et des loisirs de Montplaisir, une journée d'échanges et d'apprentissage animés par 2 danseurs et chorégraphes professionnels venus de Maurice. Objectif, perfectionner leur technique, découvrir de nouveaux styles et renforcer leur passion pour la danse. Marie-Pierre, Emilien Philippe.
7: Pas de danse moderne, mouvements synchronisés et exercices de coordination. L'ambiance était studieuse mais conviviale au Centre culturel et des loisirs de Montplaisir.
8: Formation là, incroyable, on peut enjoy mon formation bien, mon apprendre nouveau pas de danse et mon apprendre élargir mon bonne connaissance en danse. Surtout qui mon sentiment mon l'écho bien échauffé avec bonne pas qui professionnel la pémentrine.
9: Assez fun et assez constructif aussi. Apprendre les plus en détail comment il était et plus structuré. Les autres formes là qui m'ont participé, ils demandent beaucoup de côté chorégraphe et temps. Mais la danse est un peu meilleure place pour venir apprendre.
7: Les formateurs ont également salué l'intérêt et l'engagement des jeunes Rodriguais envers cet art qui prend de plus en plus d'ampleur dans l'île.
10: C'est un appel à nous, de nous l'expertise, pour nous venir ici, pour travailler avec nos enfants secondaires. Et nous trouvons ça une bonne affaire et nous essayons de répondre présent à ça parce que qui fait nous penser que l'avenir de demain, il sera avec la jeunesse.
7: Après cette journée de formation, les participants auront l'occasion de mettre en pratique les connaissances acquises ce samedi lors des différentes prestations prévues. Une 100aine de participants sont attendus pour ce festival de danse.
0: À l'occasion de la Journée mondiale de la tortue, célébrée ce samedi 23 mai, l'accent est mis cette année sur la protection de ces espèces emblématiques sous le thème « Protéger les tortues, préserver notre avenir ». Au-delà de leur image paisible, les tortues jouent un rôle essentiel dans l'équilibre des écosystèmes et la préservation de la biodiversité à Rodrigue la réserve François Lugat poursuit son engagement pour la conservation des tortues et la restauration de leur habitat naturel. La réserve participe également à l'éducation et à la sensibilisation du public sur l'importance de préserver la faune et la flore locale pour les générations futures. Une journée donc pour sensibiliser, éduquer, mais aussi pour rappeler l'urgence de préserver notre patrimoine naturel pour les générations à venir. Le collège de Maréchal chez les garçons et celui de André Lélio Rousti de Songe chez les filles ont remporté le tournoi intercollège de football 2026. Les deux finales se sont terminées sur le score d'un but à zéro face au collège de Montlubin hier au stade Jean-Daniel André à Conturoy. Cette édition disputée en format A7 cette année a été à la hauteur des attentes selon les organisateurs. Étalé sur deux jours, le tournoi a permis de révéler de nombreux talents avec un niveau de jeu en nette progression par rapport à l'année dernière. Nous écoutons les réactions d'Asiana Manan et de Jean-Ryan Milazar, capitaine de l'équipe du collège de Maréchal.
11: Nous motiver, nous mettre confiance, courage dans nous. Nous avons nous grâce à tout, nous gagnons première place, nous sommes contents. Je vais faire l'entraînement 3 fois par semaine. Et tout le monde finit, elle motive nous, nous mettre courage, confiance et nous jouer, nous faire plaisir.
12: Première fois, nous jouons pour le football et première fois, nous avons gagné une finale. Par coup là, pas facile. Avant nous avons une équipe red, première main, moi mon Liban. Et là, nous avons réussi à gagner au final, une finale intense, beaucoup de combats et les médias ont gagné.

0: ce qui nous amène au rappel des titres. Les procédures pour que le bureau du chef commissaire puisse verser une subvention au vicariat apostolique de Rodrigue pour la création d'une maison de retraite et unité de répit à la ferme approuvée par le conseil exécutif réuni hier sous la présidence du chef commissaire François Grandcourt. L'école Marioline Spéville de Grand-la-Fouche-Corail se mobilise afin d'améliorer la performance des élèves aux examens de la PESAC. Une trentaine d'élèves de grade 5 suivent des cours de soutien depuis février. Tenu ce samedi du festival de danse organisé par la Commission des arts et de la culture à Pont-Mathirin, les jeunes issus de différents collèges et institutions de formation de Rodrigue ont participé à un atelier intensif au Centre de la culture et des loisirs de Montplaisir hier dans le cadre de cet événement. Et à l'étranger, des milliers de personnes ont de nouveau manifesté à La Paz, la capitale bolivienne, pour exiger la démission du président du centre-droite, Rodrigo Paz. L'annonce de remaniement ministériel n'a pas calmé leur colère, tandis que les opérations de blocage des routes se poursuivent à travers tout le pays. Et après les nouvelles locales et internationales, place désormais aux nouvelles sportives de ce journal.
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0: Actualité sportive locale, volleyball, la Ligue régionale de volleyball continue. Plusieurs matchs prévus ce week-end au gymnase de Malabar. Ce samedi, deux matchs prévus dans la Ligue féminine. À partir de 14h30, Orange Club Sportif d'Amitié sera opposé au Centre régional de formation. Et à partir de 16h30, Palissade Volleyball Club jouera contre Vainqueur Volleyball Club. Demain, deux matchs prévus dans la division 1-1 masculine. Rosemont-Dieu sera opposé au Centre régional de formation. Et le Orange Club Sportif d'Amitié jouera contre Champ Volleyball Club. Basketball, la Ligue régionale continue ce week-end. À partir de midi, vous pourrez suivre la rencontre entre les Piranhas et les

Sky Blazers comptant pour la Ligue féminine au gymnase de Malabar. Et demain, les Wolves joueront face aux Pirates à partir de 10h. À partir de midi, vous pourrez suivre le choc entre les Batatran Crusaders et les Palisade Hunters. Actualité sportive internationale, basketball, les playoffs de la NBA continuent. Victoire de l'Oklahoma City Thunder 123 à 108 face aux San Antonio Spurs ce matin. C'est donc ici que prend fin cette page sportive ainsi que votre journal de la mi-journée. Merci de l'avoir suivi. Merci à Stéphanie Hippolyte pour le support technique. Si vous passez à table, bon appétit. Au revoir et passez une excellente journée à l'écoute de la MBC Rodrigue FM.

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midi 38. 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

Si, alors bienvenue, ceux qui a step rentré, on peut continuer, venir ici. Alors merci également à tous ceux qui sont venus depuis très très tôt ce matin. L'étape pour nous dire un merci à l'équipe qui est avec nous, notamment Stéphanie Hippolyte qui est avec nous au niveau du Citronnel et là nous non Prosper. Merci à Julex Louis, Tiwandi, Franck à la technique, Jason et merci également à Zut pour Zut l'écoute. Lina, un plaisir pour moi accompagner Zut et bien sûr nous pour retrouver Zut plus tard pour les Zut Ban l'émission. Nous vous termine en musique. Merci les filles pour Zut la queue, Zut sourire et surtout à Zut qui peut écouter la radio. Continuez à écouter la radio d'un petit moment. C'est Stéphane Boncœur qui pour avec Zut.

Bon après-midi à toutes. J'espère que vous allez bien en ce samedi après-midi et que vous êtes installés confortablement. Bienvenue à tous dans notre rendez-vous Top Hit Régional jusqu'à 14h. Au micro, c'est Stéphane qui vous accompagne cet après-midi. Et oui, jusqu'à 14h, on fait le tour de ce qui se fait de mieux dans nos îles, de la bonne musique pour rythmer votre début d'après-midi et votre week-end. Et bien sûr, nous commençons tout de suite avec une superbe collaboration qui traverse l'océan Indien. C'est l'artiste séchellois Rio qui s'associe à Aaron. Installez-vous bien pour le titre « Songes ou la vie ».

Magnifique entrée en matière avec Sans vous la vie. On garde le même tempo, cette même énergie positive et on accueille tout de suite Denzel qui débarque sur notre antenne pour vous faire bouger. C'est Oh Ma Chica de votre Top Hits régional.

Hey, China! C'était Debbie Sicard avec l'excellent Café Grillé, suivi de Kassman avec ce titre Admiré. Et pour la suite, nous baissons un petit peu le tempo, bien sûr, pas trop aussi. Donc là, nous parlons un petit peu dans ces gars avec la voix de Heidi avec ce titre En silence.

Alors, pour nos auditeurs, auditrices qui fait que rejoignez-nous, c'est l'émission Top Hits régionale. Et là, mon propos, c'est qui nous met l'ambiance et surtout préparez-vous pour pousser le band, mais pousser le sofa, pousser danser et surtout pour faire vibrer. C'est DJ Tyson, Médéris et Varen Ben qui joignent ensemble avec comme ordre du jour, viens danser. Alors c'est parti!

Alors, trois pépites à la suite sur votre radio préférée, Rodrigue FM. Vient danser le mix de DJ Wayne, Johan et la voix unique de Les Ilois avec leur titre Zéphina. On reste

Et c'était Luana Pana et Caroline Jordan, Serpent à sonnette. Et nous continuons en musique. Cette fois-ci, mon propose qui nous écoute Janelle Milazar avec ce titre tout spécialement dédié à tout bonne Madame Créole. C'est ce titre, Tifam Créole.

surtout quand on est en bonne compagnie. Et oui, on se quitte. Et moi, j'espère que vous avez passé un agréable moment en notre compagnie. Au micro, c'était Stéphane. Prenez soin de vous. Passez un excellent samedi après-midi. Et restez branchés pour la suite des programmes. Et dans quelques minutes, c'est The Flash en créole de l'après-midi. Et moi, je vous retrouve à partir de 16h pour cette émission Zen en action. D'ici là, portez-vous bien, profitez de la vie et semez de l'amour. À tout à l'heure. 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

0: Merci beaucoup Stéphane. La pile 14h pour tout de suite. Nous accueillons Marie-Pierre Emilien Philippe pour le flash de l'après-midi. Marie-Pierre, bon après-midi.
1: Bon après-midi Miss Calamel. Madame, ici, bon après-midi. Merci, vous pouvez suivre nos flashs en créole.

une maison de retraite et une unité de répit pour ouvrir dans l'infirme, pour capable offrir un lieu sûr, avec une attention particulière et qu'un soutien communautaire à Ban Grandi Moun Rodrigue dans ce contexte-là pour en gaz Ban Demos et pour prendre Ban disposition pour permettre versement d'une subvention à Vicaria Apostolique Rodrigue. 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

0: Society Store Society Limited pour relancer pour qu'il y contribuer à stabilisation des bas de prix et à promotion l'entrepreneuriat local. 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Littératière Rodriguez à l'honneur, ce samedi-là dans Pata Théophile avec lancement ouvrage collectif La Fousse, Voix et Racines de Rodrigue à La Braise. 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Voilà, madame, ici, nous arrivons à la fin de sa point l'information en créole. Merci au fin suivi. Moi pour retrouvez-vous à 16h, point l'autre point avec l'actualité. Et que pour tout de suite, moi pour les sous en compagnie Christabel Calamel pour la suite.
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Vélène arrive déjà 14h05, on espère que bien. Alors, dans un confort, la côte de Tété, nous saluons Zut. Et surtout, tout le monde qui peut tracer Fofo. Et là, Zut qui peut écoute nous porte tous autres radios. Zut, volume radio peut augmenter. Eh bien, merci. Merci de faire nous confiance. Stenio Prosper avec moi-même, le duo pour cet après-midi. Stenio Prosper, jusqu'à même avec même grand plaisir. Nous pourrons avec Zut jusqu'à 21h. Alors, laissez-nous séquence.

Les autres, ils devinent les une séquence locale, ils ont dit. Nous gagnons un mélange avec ben ancien et nouvelle génération. Et nous prenons Carl Colette. 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

Voilà, une sélection de musique. Il arrive 14h24. L'ambiance locale, c'est samedi. Nous arrive avant-dernier samedi, là, hein, puisque aujourd'hui, samedi le 23 mai.

Zetine Paré, ces morceaux qui nous pourraient l'écouter. Il arrive bien sûr 14h39 et là nous pour continuer avec un petit mood très cool pour cet après-midi.

couleur locale. Nous restait environ 15 minutes pour passer ensemble, mais c'est 15 minutes de pur bonheur avec Banotti. C'est là pour tout de suite. Nous faire l'écoute, The Litifi.

Ça, morceau là, c'est Jean-Claude Claire, Ras Morin avec ce morceau Victime, joli morceau ça. Et ben c'est ici que moi pour prendre congé de Zeut, pour ça l'émission là. Zeut pour retrouver Christelle un petit moment pour la suite des émissions. Ben moi, je serai là avec vous jusqu'à ce soir. Restez branchés.

0: Bon après-midi à tous, c'est avec plaisir qu'Imopé retrouve le temps ce samedi pour nous l'émission La Plume Rodriguez. L'émission Côte Noire à la rencontre de ban écrivain, ban passionné d'écriture et elles ont dit menant le plaisir pour faire la conversation avec Monsieur James Castel. Monsieur James Castel, qui est un amoureux de l'écriture, qui a aussi un livre à son actif, qui a beaucoup, beaucoup de poèmes. Nous pouvons découvrir un petit peu ce parcours, comment Lynn retrouve lui dans ça, l'univers-là, et que, aussi comment il vit sa passion-là. C'est Christelle au micro pour vous tenir compagnie cet après-midi. Nous allons rejoindre tout de suite Monsieur James Castel. Alors, Monsieur Castel, bon après-midi.
1: Après-midi, Christelle.
0: Alors, en tout cas, il y a un plaisir pour moi de faire la conversation avec vous cet après-midi pour nous causer ou passion hein, ou l'amour pour l'écriture. Merci d'ailleurs d'avoir accepté pour faire ce partage-là avec nous. Alors, tout d'abord, présente-nous, M. James Castel.
1: Comme James Castel est un artiste autodidacte qui me fait la peinture, me fait l'écriture. Et gravure, même de la calligraphie. En plus, pour faire l'écriture, photographie, tout ça, film, un artiste qui tout ça fait de tout, quoi.
0: Alors voilà, aujourd'hui, nous pouvons mettre l'accent plus sur ça côté l'écriture là, l'amour pour l'écriture. Et justement, dis-nous comment est née ou passion pour l'écriture.
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1: 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Merci beaucoup pour le partage cet après-midi sur les ondes de la MBC Radio. Et nous souhaitons encore qu'il soit capable de réaliser un projet qui nous partage avec nous et que, bien sûr, qui, alors, tout ce qui est là, là où les cœurs, tout ce qui est là dans la tête, capable de réaliser. M. James Castel, merci beaucoup.
0: Merci, Mme Christelle. Peut-être mon remerciement à nos auditeurs, peut-être qui. Ça sont là pour adoucir vos oreilles et je peux dans l'écriture, dans ce genre d'affaires. Merci, bye bye.
1: Merci, au revoir. Alors voilà, pour nous l'émission La Plume de ce samedi, M. James Castel.

Alors voilà, nous l'émission n'a plus prend fin ici pour ce samedi. Et en tout cas, merci beaucoup, Monsieur James Castel, qui nous raconte un petit peu ce parcours. Nous souhaitons le meilleur pour la suite, qu'il est capable de réaliser tout ce bon projet. Merci de tout, de l'écoute, de votre fidélité à la MBC Radio. Très bonne fin de journée à tous. Monsieur, de passer un très bon week-end. C'était Christelle au micro. Bye bye!

Il est 16h, Madame, Monsieur, bon après-midi. Merci de nous rejoindre pour ce Flash Info. Une maison de retraite et unité de répit sera ouverte à la ferme afin d'offrir un lieu sûr, une attention particulière et un soutien communautaire aux personnes âgées de Rodrigue. Dans ce contexte, des démarches seront engagées et des dispositions prises pour permettre le versement d'une subvention au vicariat apostolique de Rodrigue. C'est une décision du conseil exécutif réuni hier sous la présidence du chef commissaire François Grandcourt. Autre décision, le CEB recevra un paiement pour l'installation de compteurs électriques à l'usine de dessalement de Pointe-Coton et ses stations de pompage. La Saint-Gabriel Cooperative Store Society Limited sera relancée afin de contribuer à la stabilisation des prix et à la promotion de l'entrepreneuriat local. Quelques mots sur la météo. Un anticyclone au sud-ouest des Mascareignes provoque des alizés modérés et relativement froids sur notre région, selon un communiqué de la station de Vaqua émis en fin de matinée. La météo prévoit que des nuages venant du sud influenceront le temps à partir de cette nuit. L'hôtel Sir Rodrigue Mauroque et le collège André Delio Roussy de Songe ont organisé hier une campagne de nettoyage sur le littoral sud. Ils ont eu le soutien de plusieurs partenaires pour cet exercice. Ils ont tenu à marquer la Journée mondiale de la biodiversité, célébrée chaque 22 mai. Le thème retenu cette année, agir localement pour un impact mondial. La délégation de la MFPWA, Mauritius Family Planning and Welfare Association, actuellement en mission à Rodrigue, a tenu à marquer la Journée mondiale de la famille, célébrée le 15 mai dernier. Une rencontre

0: Dernier au Senior Citizen Center de Manique, le but consolider la cellule familiale et sensibiliser la population rodriguaise sur différents sujets tels le respect des droits des personnes âgées et les valeurs familiales. À Maurice, favoriser le dialogue entre les religions et les peuples de la région, tel est l'objectif de la 4e édition de l'Interfaith Symposium. L'événement s'est tenu à Paille sur 3 jours et a réuni des participants venus de plusieurs pays de l'océan Indien qui ont pu échanger et partager leur expérience. Et à l'étranger, face à l'urgence de santé publique que représente l'épidémie d'Ebola, variant de Bundikyo dans l'est de la RDC, la mobilisation est aussi scientifique. Ce vendredi 22 mai 2026, avec l'OMS, le consortium de recherche sur les filovirus a organisé d'urgence une réunion virtuelle mondiale. C'est une première du genre. Il s'agissait de faire un état des lieux, des connaissances et des outils à développer pour la riposte sanitaire. Voilà, madame, monsieur, nous sommes arrivés à la fin de ce point info. Merci pour votre écoute. Je vous retrouve à 18h pour le bulletin en créole. D'ici là, très bonne écoute.
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5: Merci beaucoup Marie-Pierre Emilia Philippe pour le flash en français. Nous passons tout de suite à la lecture de ces avis de décès. On nous prie d'annoncer le décès de Monsieur Jean-Claude Pierre-Louis. Le décès de Monsieur Jean-Claude Pierre-Louis. Il était âgé de 59 ans, ex-habitant de Trèfle, ex-électricien, décès survenu à l'île Maurice. Le convoi mortuaire sortira de son domicile à Trèfle ce dimanche 24 mai 2026 à 11h pour se rendre en l'église Notre-Dame de Brûlé et de là au cimetière de Saint-Gabriel. Et on nous prie aussi d'annoncer le décès de Madame Lisenia Bernard. Décès de Madame Lisenia Bernard, les Nancy, aussi connue sous le nom de Tisha ou Miss Lima. Elle était âgée de 96 ans, ex-habitante de Petit-Gabriel. Le convoi mortuaire sortira de son domicile à Petit-Gabriel. La date et l'heure des funérailles vous seront communiquées ultérieurement. À ces deux familles affligées par ces deuils, la MBC présente ses plus vives sympathies. Alors pour tout de suite, mon pouliaiseute, deux annonces et communiquées. PKT Consultants puis invite le public pour participer à une formation payante, low budgeting. Sa formation là pour faire jeudi le 28 mai 2026 à Malabar. Les formations depuis 10h jusqu'à 15h. Pour plus de renseignements, appelle Madame Cécile, low 5 785 44 17 ou 5 903 52 30. Et communiqué du CEB, les abonnés de Montagne Bois Noir et Montagne Malgache sont avisés que la fourniture d'énergie sera interrompue de 8h30 à 15h le dimanche 24 mai 2026 en raison des travaux qui seront effectués sur le réseau électrique. La fourniture sera rétablie sans préavis à l'achèvement des travaux. Le CEB prie sa fidèle clientèle affectée par cette coupure de bien vouloir l'excuser pour tout inconvénient. Alors, juste après, ça m'a annoncé communiqué là, mon proposeur qui nous a l'écoute en santé, spécialement choisi par nos techniciens du jour, Stéphane Prosper, et mon rétro-sodis après, vous êtes l'émission Zen en action.

0: 16h passé de 11 minutes. Bon après-midi à tous et à toutes. J'espère que vous allez bien et que CP passe un excellent après-midi en compagnie de la MBC Rodrigue FM. Et pour ma part, c'est avec un immense plaisir qui nous retrouve comme chaque semaine dans une émission consacrée à la jeunesse, Zen en action au micro. C'est Stéphane qui pour accompagner Zot et bien sûr, pas sûr, la partie technique, c'est Stenio Prosper. Ils ont dit dans nous l'émission, nous avons l'honneur et le plaisir pour accueillir sur le plateau la head girl et le head boy du Montliban College. Bon après-midi. Comment ça va?
1: Ça va très très bien, Stéphane.
2: Oui, pour ma part aussi, ça va super.
0: Mais en tout cas, c'est avec un immense plaisir qu'ils nous accueillent Zut dans nous l'émission. Alors tout d'abord, donc présente Zut même et dis-nous un peu ce que Zut fait dans la vie, Zut a une passion, etc.
2: Moi, c'est Gaspard Marianne Kledlin, étudiante à Montliban. Mm-hmm. Et sinon, moi, dans la vie, j'aime prendre mon temps, comme à dire, pour apprécier, pour profiter. Comme à dire, pas laisser les choses passer.
0: D'accord.
1: Donc, moi, c'est Adrien Saint-Pierre, donc, dans 20 ans, étudiant du Montliban College. Donc, moi, dans la vie, même je me dis, Marie Jovial, qui est bien content de faire du monnerie et qui est content de partager.
0: D'accord. Mais en tout cas, c'est avec un plaisir qu'il n'a qu'à être dans nos émissions Zen en action. Mais justement, nous commencer. Donc, avec

0: Le premier sentiment, donc l'adrénaline du début, d'autant qu'ils étaient une faite campagne, vous êtes capable d'arriver là aujourd'hui. Donc, est-ce qu'ils sont capables de vous dire, nous, qui premier sentiment, j'étais une gagnée quand j'étais réalisé qu'ils étaient à représente ben, étudiant auprès de la direction du collège?
1: Donc tout d'abord, t'es un grand stress en ce qui, pour nous, franchement, pas t'es un grand campagne. Mais moi, c'était plutôt régner dans le silence comme si. Et après, quand arrive le moment, tu fais un éclat, comment dire, Astier qui ben a connaît qui mort, qui représente le collège comme si. Mais après, comme si, ben, t'es assez correct parce que moi, je me suis assez ouvert, assez correct. Donc c'était pas trop compliqué comme si.
0: D'accord.
2: Faut me laisser, c'était assez stressant. Comme je fais connaître parce qu'ils m'ont pas dit vraiment conscient, qui responsabilité. Ma tu peux mettre l'homme aux épaules. Mais après quelques temps, je commencerai à me rendre compte que ça va, au fait. Je suis bizarre avec ma dieu, faire de mon mieux, ma dieu, pour accomplir ma petite chose qui me dit, ouais, nous pouvons faire, bien sûr, avec Adrien.
0: Hésitément, donc quand j'étais à prendre la nouvelle, même premier du monde qui j'étais annoncé, c'est les autres familles. Et donc, quelle réaction aux autres familles, ben, l'entourage, donc quand j'étais à la nouvelle et surtout quand j'étais réalisé qu'ils étaient défauts, même peut-être 26 défauts, qui a le dernier l'air, mais qui importe souffrir finalement.
2: Pour ma pomme, ma petite Marie content, je suis à tout lit parce que je ne parce qu'il y a une personne assez timide, mais je ne pas réaliser qu'il vrai même mon précis à le faire. Mais quand il apprend qu'il voit mon récit, et lui, comme m'a dit, je suis très fière si tu es capable de fêter, je peux le faire.
0: Mais vous pensez encore dans les temps pour
2: Oui.
0: qu'il t'a fêté, non? Et de l'autre côté aussi, pareil, Monsieur
1: Oui,
0: Saint-Pierre?
1: c'était assez pareil parce que quand même, si il n'y a pas une affaire, c'est une affaire assez conséquente comme si être head boy parce que c'est une grosse responsabilité. Et mais, tu Marie content. Comme je dis que d'une scarf il a fait, tu vous fais fait en fait.
0: Mais pareil, moi, je fais normalement dans les temps, donc je fais cette fête, donc pas casse-tête. Mais en tout cas, donc nous trouvons que sa responsabilité là, je t'aime pour lui, à bras le corps, malgré qu'il a beaucoup de responsabilités, beaucoup d'implications là-dedans. Et justement, donc si vous êtes capable d'écrire l'ambiance, jour que tu proclames les résultats, et surtout le jour que Banadier, il y en a qui s'en a head boy, head girl, qui sais-tu choisir, qui moi tu choisir, qui faire.
1: Moi, tu me disais le calme, parce que, en fait, c'était tellement tranquille qu'il, comment dire, pas tiens, non, il y a là. C'était un calme, comment dire, un peu stressant, on va dire, pesant, parce qu'il, vu qu'il pas tiens, en gros campagne, mais, à dire, dans la tête, ben, en fait, tu designes une idée, comme si, qui s'en a pour être leader, comme si, mais quand même, tu as un calme qui est assez inhabituel, on va dire.
0: D'accord.
2: Pour ma part, c'est un peu la même chose, c'est un peu même affaire qui me ressentent, parce que, d'habitude, comme on a lié head girl, head boy, habituellement, en gros, la station dans l'école, ouais, nous contentons de lutter du bonheur, mais quand c'était nous tous, comme on a dit, c'était calme, comme on a dit, ça nous a fait finir prévoir, comme on a dit.
0: D'accord. Et justement, là, nous trouvons fait quelques mois, donc, qu'ils étaient head boy, head girl du Mont-Lubin College. Donc, qui rend plus fier, surtout, quand ils portent l'uniforme? Là, moi, trouvé qu'ils étaient mettre l'uniforme en lui-même. Donc, même si c'est juste le haut, mais ils étaient mettre l'uniforme fièrement. Donc, qui rend le plus fier, surtout quand ils mettent le badge, ils mettent sa polo shirt, là, et surtout, ils représentent le collège.
1: Ce qui est vraiment plus fier, c'est que bah, tout ce qui est en derrière, donc tout ce qui est ben zélé, ben staff qui supporte nous, en fait, quand on peut, de l'uniforme, c'est comment dire, tout a du monde là. Un uniforme, comment dire, on peut pour toute l'école, en fait. C'est ça qui amène un sentiment de fierté là, comme si.
2: Mais c'est pareil, comme on fait qu'arrive mon Lubin, m'a dit, un sentiment à ma place. Et c'est le fait que mon Lubin me sent lui, m'a dit, une famille pour moi qui fait, qui me pose ça uniforme là avec une grande fierté.
0: D'accord. Alors, nous continuons avec nos entrevues. Donc, justement, donc, là, depuis qu'ils étaient une head boy, head girl, monsieur, qu'ils étaient beaucoup de monde qui croisent la route, qui amènent beaucoup de conseils. Alors, qui la rencontre ou le mot d'encouragement qui plie tous eux depuis qu'ils étaient nominés comme head boy, head girl?
1: Ça veut dire, moi, qui le plus doucement, c'est qui. En fait, à la base, moi, pas trop envie d'être head boy. C'était pas vraiment un objectif. Mais comme si, moi, tiens un camarade, appelé Anthony. C'est, à dire, lui, c'est mon camarade en dehors de l'école qui est tout le temps, nous traîne ensemble. Et lui, dit-il, moi, comme là, allez, sème tout. Pas pour la question, allez. Si tu as besoin d'un coup de main, tu viens guettement. Mais allez, fais-le. Fais-le, comme fais-le pour moi, même si tu n'as pas envie de faire-le pour toi. C'est ça qui dit, moi. Donc, c'est ça, comme si, qui pousse moi à.
0: Et maintenant, qui on accède à ça?

0: poste-là maintenant, ou vous continuez à faire du poulet, ou bien un ticket de poule
1: Non,
0: aussi.
1: là, franchement, quand on rentre dans le bain, là, vous me faites dire plus pour le collège et pour moi aussi, parce que là, c'est vraiment une expérience assez intense, comme si, parce qu'avec ban responsabilité, tout ce qui est organisé, c'est super comme rôle, comme si.
0: D'accord.
2: Et pour moi, c'était un enseignant que, comme je disais, comme à la web, il me stressait et à ce qui m'a fini à plaire, il m'a dit, parce que quand je dis à parler, mon papa trop m'a dit, on veut faire des élèves, je m'en comme à la Bécludine, tu connais, stress, c'est supposé être une affaire qui encourage toi pour faire mieux, comme m'a dit, stress, c'est pas une affaire qui se pose faire toi performe moins bien, au contraire, il se pose pousse toi de l'avant. Et c'est ça, phrase qui me restait dans ma tête, m'a dit, pour continuer.
0: D'accord, bien en tout cas, nous trouvons que ça m'a un mot d'encouragement. Donc, restez toujours dans votre esprit jusqu'à maintenant. Là, nous, pour cause de bonne passion, donc là, je fais cause passion au début de l'émission, quand je peux présenter. Mais en dehors de cette bonne responsabilité, qui donne votre l'énergie au quotidien? Est-ce que c'est le sport, là, la musique? Qui donne sa passion là tous les jours?
1: Pour moi, bon, c'est un peu la musique parce que Marie, quand t'écoutes la musique, je suis tout ben chanson française. Parce que souvent, des fois, elle dit, ouais, mais toi, tu ne sais pas Rodrigue, toi, pas possible. Tout galerie, tout Spotify, pas qu'à 10 santé français, puis non, nien santé anglais, tout ça. Mais en fait, mon passion, c'est moi aussi, écoute ça, ben santé là, et aussi la pêche. Ça, c'est une grande partie de ma vie. Moi, adore la pêche.
0: Avec tous les week-ends à la pêche.
1: Ouais, c'est week-end, enfin, bah, pas tous les week-ends, mais dès que c'est possible, la pêche.
0: D'accord. Et de l'autre côté?
2: Pour ma part, c'est la musique. Et là, la musique, c'est plutôt du genre, parce qu'il est tout le temps là, comme a dit, dans sa clé, moi, je me connais que la musique adaptée à sa situation-là. Et pour la peinture, c'est plutôt parce qu'il est là, depuis, comme a dit, comment on connaît, qu'il trappe un crayon, là, il est tout le temps accompagné, moi, comme a dit, c'est des plus grands pas chamina depuis toujours.
0: Et justement, en dehors de jeu de passion, je t'ai un talent secret qui ben du monde pas connaît, ou bien un talent qui peut-être j'étais non mais qui je pas trop content montrer, ou bien je pas envie de garder secret.
1: Bon, c'est beaucoup de bâtards là, qui est secret, peut-être à l'avenir, je vais découvrir lui,
2: De même.
0: mais. D'accord, vous pouvez regarder jusqu'à la fin de demander, je vais montrer ce talent. Mais là, mon cher, il y a beaucoup de gens qui vont lui faire connaître, qui vont écouter, à partir de lundi, mon cher, ben, vous demandez de montrer ce talent. Alors, justement, donc, nous nous causons beaucoup la responsabilité de head boy, head girl, pour je, qui caractère de l'autre, parce que là, nous vous causons des, donc. Nous commençons par M. Adrien. Donc, qui caractère chez Mademoiselle Claudine nous trouvez qui plus admirable, surtout quand je travaille au quotidien?
1: Donc, caractère qui m'a trouvé, que tu dis, c'est qu'il est comme s'il est jovial. N'importe quelle affaire qui peut arriver, il est toujours là, il peut un sourire. Même si il m'a dit un gros tempête le nous, mais il peut un sourire tout le temps. Et aussi, une affaire qui m'a apprécié, c'est qu'il est comme si, même en difficulté, là, il est là. Il peut tenir la tête parce que Claudine, c'est un enfant qui. Comme si une personne qui est assez timide, qui n'est pas trop causée, comme si. Mais des fois, quand on fait des affaires, on lance lui, je me lance lui. Comme à pas préparé, non, rien. Mais il me trouvait ni débris, ni nous qui gère la situation assez bien.
0: D'accord, et de l'autre côté, qui vous trouvez un caractère qui est admirable chez M. Adrien?
2: De mon part, mon pensée, c'est optimiste. Le fait qu'il y retraîne moi dans tout ça, même si, pas forcément, pareil, pas le fait à l'Ibdjemon, ouais, ben noir, lui, on pas le fait à moi, tu sais, là, moi, tu faisais là, nous parler ensemble, m'a dit, il remet moi de battre là ensemble, et même si nous couler, nous couler, pas fait, non, on est mieux. A dit, il inclure moi, comme m'a dit, dans toutes les affaires qu'il nous supposait faire.
0: D'autant qu'ils ont un binôme maintenant, donc
2: Oui.
0: toujours une activité que je fais lié à deux. Et mon cher qui, par exemple, quand il y a un doute, il y a une question qu'il pose lui-même, il pose tout ça là, donc là, pour lui donner un avis.
2: Oui.
0: D'accord. Alors, dis-moi, nous connaissons qui ben, est un rôle modèle, ben, du monde qui est admiré, ben, du monde qui se look up to, comment nous dire dans la langue anglaise. Donc, qui s'en a look up to, qui s'en a modèle, ce rôle modèle, et surtout, qui s'en a une permis, c'est-à-dire, Vincent Dimon, qui était des autres.
1: Et dire moi, ce qui me permet de aujourd'hui là, c'est un peu suivre un peu l'exemple de mon professeur de biologie, M. Alex François. Donc, il y a c'est déterminé, il y a un monde qui m'a content, science pareil, quand on biologie, parce qu'il on va dire des autres. Donc, c'est pour ça qu'il y a intéressant plus. Et après, il y a une

0: ce façon même de s'exprimer, même li rassurant, comme si. Donc, inspire-moi, comme si, pour dire,
1: Poursuivre le pas.
0: poursuivre le pas et à dire, bina que m'aider à
1: D'accord.
2: Et pour ma part, c'est mon maman. Mon maman, lit tout le temps, lit un encouragement pour entreprendre tout mon bon affaire, à dire à fond, m'a dit pas abandonner la moitié semaine, même si m'a dit paraît, ce qui m'a fait là paraît difficile, à dire persévérer là-dedans. Ça.
1: D'accord. Alors, justement, donc, nous restons vos trois questions avant que notre première partie soit terminée. Donc, à nous pour cause, le projet qui est un plan pour réaliser. Donc, qui est l'idée coup de cœur de ce programme qui est envie de concrétiser lors de ce mandat?
0: Moi, penser l'idée coup de cœur, c'est comme si l'idée qui pour faire ban interclasse. En fait, l'idée c'était faire ban interclasse pour qui bons enfants là, ils se mettent avec les autres et qu'ils se comment dire, qui vraiment ils vivent comme une vraie famille, qu'ils ont été échangés, et qu'ils ont qu'un camarade pas disent comment dire, disent ouais ben à ça fait comme le bien monsieur mais comme le bien mais à dire nous on a un sens d'appartenance à ce moment-là, que nos enfants là plus.
1: D'accord.
2: Moi, l'idée coup de cœur c'était faire mon Lubin Collège m'a dit et un environnement plus dynamique m'a dit écoute ne pas casser par grade m'a dit tous enfants là se habituer avec d'autres camarades ne pas dire ouais y a que c'est normal c'est pas ils forme mais nous pas causer c'est pas à cause c'est normal ils dansent pas lower upper nous pour intimider pas le dire m'a dit nous tout faire qui nous tout nous à l'aise avec nos camarades.
1: D'accord. Et justement, donc, pour réaliser ce projet-là, donc, une communication en direct avec la direction, lien important. Donc, comment la direction et je vais travailler la main dans la main pour permettre que ce projet-là soit réalisé le plus possible?
0: Donc avec la direction donc ça se passe assez bien donc normalement toute bonne idée que nous apporter si c'est possible bien nous ok si c'est pas possible je peux dire nous aussi qui fait il pas possible qui fait il pas pour rentrer mais la majorité du temps je t'accepte tout le bon projet même si un peu bon projet là des fois un peu fou un peu
1: Un peu
0: grandiose mais
1: ambitieux, moi,
0: oui un
1: j'irais.
0: peu ambitieux mais je t'accepte la majorité du temps et ça se passe assez bien avec la direction.
1: D'accord. Alors, mon propos qui nous marque une courte pause musicale, nous allons écouter ensemble Black Ayo avec ce titre Oh Lord et nous revenons juste après pour la suite de l'émission Zen en action.

0: Solo de deux Black Ayo, nous n'arrive 16h passé de 30 minutes sur les ondes de Rodrigue FM, mais c'est toujours l'émission consacrée à la jeunesse Zen en action. Côte Mouena avec moi, Adrien et Claude Lynn, respectivement Head Boy et Head Girl du Mont-Lubin College. Il explique nous un peu comment se sentent le jour de cette nomination et surtout que cette bonne passion en dehors de cette bonne responsabilité. Alors, nous continuons avec nos entrevues. Là, nous pour cause au même projet. Donc, c'est une cause. Nous, le projet coup de cœur, on était à classe, qui finit pour autant qui sa classe, c'est capable de mingle et connaître un peu plus le camarade et surtout créer sa sens d'appartenance là. Mais comment je te pour rendre la vie quotidienne au collège plus joyeuse et dynamique pour permettre qu'il collège en lui-même peut-être qu'il y ait plus d'activités ou bien les autres qui ont plus épanoui.
1: En fait, c'est une affaire qui nous déjà en lancement, c'est nous avons plusieurs clubs dans l'école. Donc, en fait, mon club là, il est divers. Ça veut dire que chaque enfant il a retrouvé dans un secteur qui est plus apprécié. Mais à chaque fois, mon club là, il organise une activité. Et comme si l'activité là, il fait un petit roulement et il restait bougé comme si.
0: D'accord. Et justement, donc là, nous pouvons continuer avec nos entrevues. Donc. Qui est un événement festif ou sportif? Vous êtes une cause interclasse, mais est-ce qu'il y a des autres événements sportifs et festifs qui ont envie de booster en cette année 2026 lors de ce mandat?
2: Moi, pour ma part, j'ai envie que moi, j'ai une musique day. Peut-être, même si pas ce trimestre là, même trimestre prochain, mais c'est très intéressant parce que bien souvent, nous avons fait plein de choses pour faire la musique, mais pas de faire, et puis ici là-bas, mais c'est bien intéressant, c'est que moi, j'ai une

0: permettre de m'adjurer si enjoy ça ça l'année là surtout pour ban qui longtemps que m'a dit pas ne si connaît capable de vivre une musique des côtés que
1: Et il est très important qu'il y ait dans cette activité là aussi, célébrer la musique. Il y en a beaucoup de talents, beaucoup de monde qui peut-être se connaissent danser, se connaissent faire théâtre, se connaissent faire slam, se connaissent chanter. Donc, carrément montrer ce talent aussi, non?
0: oui.
1: D'accord. Alors, justement, donc là, nous proposons en termes de tradition. Vous voyez qui au collège, les autres ont une tradition, par exemple l'assemblée, les lundis, et les autres traditions. Mais est-ce qu'il J'ai envie d'instaurer une nouvelle tradition. Et qui est sa tradition là?
2: Tradition qui m'a bien sourire, en fait, c'est la chasse au jeu de Pâques qui nous fait à l'année là. Ça, une affaire qui m'a dit, qui m'a bien envie de perpétuer parce que, franchement, c'était une chaos, mais une chaos dans la joie, comme si, parce que tous les enfants là, tu peux être content, je peux participer, je peux gagner des Pâques, je peux galoper ici, galoper. Mais c'était très intéressant ce jour-là, donc ça, c'est une affaire qui m'a dit envie, continue, comme si, continue.
1: Mais justement, donc, étant donné qu'il peut-être un auditeur qui pas trop connaît, c'est quoi ça chasse aux œufs de Pâques. Est-ce que vous pouvez raconter-nous un peu comment l'idée lui vient, surtout, qui va nous retomber de ça?
2: Alors, l'idée d'une vignée, comme ça, en fait, tu peux faire une simple chasse au trésor normale, comme je disais, c'est par classe que tu peux participer. Mais après, quand on discute avec la direction, on a une petite idée, une petite discussion, on dit, ok, ben, c'est possible, nous allons faire à l'échelle de l'école. Et quand on dit à l'échelle de l'école, on nous dit, ok, pourquoi pas, ce serait intéressant, parce que une classe, vraiment, on peut participer, c'est vrai, mais toute l'école, c'est mieux comme si. Et du coup, retomber qu'il y a là-dessus, c'était bien. Parce qu'il y a toujours une participer, prouver ses mêmes documents au dé. Donc, c'était, comme on dit, un chaos, mais c'était un chaos plaisant, comme si que tout le monde était content, parce que c'était nouveau. Donc, c'était nouveau, donc tout le monde, on pensait à un enjoy à ce moment-là.
1: Donc là, c'est une raison de plus pour faire qui est tous les années faire dit.
2: Ouais, mais je pense que c'est une bonne raison, en tout cas.
1: Le temps qui est beaucoup, ben, les élèves comptent en chocolat, ben, ouais.
2: Voilà, justement, encore une raison de plus.
1: Et est-ce qu'il y a d'un côté, Claudine, est-ce qu'il y a une tradition qui tu voudrais instaurer ou bien une tradition qui tu voudrais mettre plus de l'avant?
0: Non, c'est la tradition qu'on m'a dit. Je n'en ai pas, c'est ça même.
1: D'accord. Mais en tout cas, j'espère que sa tradition là, donc il perpétue l'année prochaine avec le prochain Head Boy et Head Girl et ben, l'année à venir. Donc, comment je t'imagine la collaboration entre ben élèves et ben professeurs pour créer une ambiance qui est toujours au top?
2: Alors, la collaboration avec les élèves et les enfants. Donc, en fait, nous avons travaillé le petit plan, comme je disais, un bon échange entre professeurs avec les élèves. Dans le sens qu'il n'y a pas un échange formel, mais informel, dans le sens que nous pouvons organiser un petit tournoi de domino, un petit truc comme ça. Comme je disais, pour que les enfants là, ils fassent ça aux professeurs, mais d'une façon plus informelle, comme si ils n'avaient aucune pression. Donc,
1: Les
2: ils peuvent
1: poser, comment
2: apprendre,
1: dire.
2: voilà, ils peuvent apprendre comme ce professeur, ils échanger avec lui, comme un. Pas un camarade non plus, mais une personne assez correcte, comme si pas la peine à pression que toi. Et donc, là, c'est bien, si vous êtes des ici, non, c'est un truc complètement tranquille.
1: D'accord, et sa collaboration là, donc là, les pourront faire aussi, d'autant qu'il y en a beaucoup moins d'élèves qui perdent pour aller vers un professeur, surtout un problème, et ça pourra faire aussi ça lien, non?
2: Oui, c'est ça, justement, parce qu'il y a nos enfants, de parler que avec le professeur, parce que justement, le pire professeur, là, je n'ai pas envie que vous aidiez, parce que c'est un professeur, justement, et du coup, ça aide comme si. Pour plus ouvert, même si c'est pour un certain professeur en prédilection, que ce soit pour plus habitué, mais comme si ça habitué ce un peu.
1: D'accord. Alors, nous passons sans plus tarder à nos quatrième partie. Donc, nous causons la jeunesse Rodriguez. Alors, tout d'abord, moi, pour poser cette question qui m'a posé lors de toute ma émission. Donc, qui je pensais lors de la jeunesse dans Rodrigue?
0: Pour ma part, je pense que la jeunesse Rodriguez est une. Ma jeunesse qui est assez ouverte, assez créative, comme ma jeunesse pas pense ce qu'ils ont trouvé devant eux là, je pense plus loin que ma jeunesse n'a pas de rêve, pas de grandes affaires qu'ils ont envie d'accomplir. Et pas de même grandes affaires qui m'a dit pour permettre d'évoluer, ma jeunesse pas dans vers un meilleur jour que ma jeunesse demain.
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2: Donc, un peu comme Claudine dit, c'est que oui, la jeunesse d'aujourd'hui, c'est pas comme avant, dans le sens de rêve grand. Essayer permet de faire ce qu'ils ont pu rêver. Donc, nous trouver qui, maintenant, mon jeune Rodrigue, nous peut participer dans l'international, que ce soit la culture, l'art, tout ça. 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
1: Ce qui me pensait, c'est qu'ils étaient assez débrouillards. C'est-à-dire, quand vous mettez un Zen Rodrigue, même si vous m'avez pris un cyclone, il peut dormir par terre, il pas pour manger, mais il peut tracer. Il peut tracer pour arriver que ça les bien aller là, et il peut faire les bien aussi.
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2: Pour ma part, c'est l'authenticité que m'a dit. Contrairement à ban jeune qui nous trouvait ailleurs, je ne pas que m'a dit rester suivre manière, suivre traîne, c'est pas qui m'a dit, je peux suivre très bien, je t'aime, dans cette façon, je peux innover, comme m'a dit, je peux mettre deux petites touches là-dedans.
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2: Oui.
0: 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Alors, justement, nous nous causons beaucoup ben qualité, mais nous avons aussi ben défis qui ben zen faire face dans nos sociétés aujourd'hui. 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
0: 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Et nous trouvons que dans cette ère numérique, il y a une croissance dans ben, cas de dépression, parce que la dépression aussi forme grande partie de nos sociétés aujourd'hui, qu'on a beaucoup de gens qui sont dépressifs au point qu'ils portent atteinte à la vie. Donc, qui se pensent là et qui a une solution selon eux capable de remédier à ce ben, problème-là?
1: Moi, je pensais que, comme si mettre l'emphase sur tout ce qui est un peu plus social, avec des organismes, bonne gavara avec bonne jeune, que de comment désolé se retrouve autant de cas à partager avec les autres jeunes pour qu'ils ne soient pas isolés et qui a phénomène là pas affecté autant, comme si.
2: Moi, je pense que c'est plutôt au niveau de la famille que je pensais, du moment qu'un jeune ne sent m'a dit qu'il dans une transdépression ou quoi que ce soit, l'anxiété, c'est pas qui. 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dit quand plus tard dans l'adolescence par exemple, nous sentons dépressifs, nous restons dans nos coins, c'est un peu ça qui me trouve, nous besoin plus de travail.
0: 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Maintenant aussi, bonne famille, maintenant, qui sont capables d'aider ban zen, surtout, ban zen qui peut-être se pas senti bien dans la peau, maintenant, je suis capable de causer avec cette famille. 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
1: Je pensais que ouais, la famille évolue un peu parce que l'inépice, juste à côté que traditionnel, là, comme on peut dire, comme si je t'adaptais avec les qui est dans Astier, pour qu'ils mangent tout récit, occupent les enfants mieux, parce qu'ils vraiment sont dans l'air du passé, je peux dire les jeunes de maintenant, mais c'est assez compliqué pour eux. 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
1: D'accord. Alors, justement, là, nous basculons un petit peu de l'autre collège. Donc, d'autant que l'objectif, c'est qu'on ait un petit peu plus de bonnes opinions, les autres collèges. Et justement, cette année, qui est plus grande qualité, ben, des élèves du Moluba College, un an?
2: Bon, la détermination, parce que là, il y a beaucoup d'activités qui nous fait, beaucoup de situations aussi qui nous arrivent. Nous trouvons que les élèves là, sont assez déterminés, qu'ils ont comme si. Il y a un sentiment comme si, comme dit, si il y a une affaire qui arrive, un enfant au Lubin, nous tous nous conseillons, nous besoin d'aide. Si il y a une affaire pour faire, nous aussi nous faisons ensemble. Comme si c'était avec les bonnes années, nous trouvons que c'était une guerre, un sentiment d'appartenance, comme si. Qu'ils ont tout demandé, vraiment, je peux porter le mot Lubin. Pas comme avant, comme je disais, je vais à l'école Moluben, c'est pas qui, non. Maintenant, c'est Mopéal, l'école Moluben, avec un grand la joie, comme si une
1: Une grande
2: fierté.
1: fierté. D'accord.
0: Et pour ma part, plus grande qualité me trouver, que non, parmi nos bons élèves, c'est la solidarité. Comme je disais, à ce bon nous ne pas penser, nous ne sommes pas ouais, mais camarade, là, l'ISLI, car tu peux compter faire ça, faire là. Et même quand je viens de l'avant avec ben des ouais, nous classe pour faire ça, tu peux compter aussi. Les autres classes seraient si faire, ben ça fait qu'ils nous aussi ne peuvent pas l'occasion de faire, comme je
1: D'accord. Alors, pour une question, donc, des causes, l'eau, ben, rêve. Donc, même, je veux dire, qui, ben, zen, je vous dis, donc, je rêve beaucoup et surtout, je pas peur pour foncer, même si ben, rêve là va être irréalisable ou bien très ambitieux. Donc, comment je peux encourager chaque élève de ce collège pour croire dans ce rêve, même si il y a un rêve très ambitieux, un rêve qui amène une trouvée dans Rodrigue.
2: Façon courageuse, c'est justement pour vous autres qui, même si ça arrive à paraître irréalisable, m'arrête audacieux, quoi que ce soit, mais qui dit possible. Parce qu'il y a un cousin qui dit tu pas, tu es gros loulou. Donc, ça que tu avances, qu'il peut faire, il peut amener à atteindre son but. Donc, à dire, encourage-le, si pour lui, vous allez, oui, tu es capable, malgré qu'il peut-être t'aime ta première du monde qui vous fait aller, mais il est possible, rien n'est impossible, comme je dis.
0: Pour ma part, je pensais que je ne faisais pas mettre. Je n'avais pas posé une limite à ce bon rêve. Je prends l'exemple moi-même, il y a 2 ans de cela. Moi, j'étais tellement timide que moi-même, je pas à quoi. Je pas arrivé quand je suis arrivé là, ni pas, c'est pas une campagne pour une head girl, c'est pas quoi. Moi, je me disais tout le temps dans mon coin, mais j'amène tout, moi, à quoi, qui arrive un moment, je prends un camarade, je me disais, ouais, Claudine, tu es capable de faire ça. 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Mais c'est mon pensée, nous disais, que je disais, pas cause en fait j'ai pas pris faire si pas pris faire ça comme j'ai nous j'ai ouais pas pris si comme nous besoin tout le temps attendre plus de ce qu'ils ont de même je peux attendre de zut.
1: D'accord. Alors, justement, donc là, nous vous demandons de faire appel à votre talent d'imagination. Donc là, si vous êtes capable de créer un club bonheur et bien-être au collège, qui si vous passez dans ce club-là?
2: Allô, vous pensez ce qui m'a envie de faire passer dans sa club là, c'est qui comme si apprendre bonnement là, comme si quand on se t'aime. Genre quand on se t'aime, qui m'a dit, je développe cette confiance en eux, et comme si comme ça, après je t'épanouis, et comme si ça peut être m'a dit, vivre mieux avec je t'aime, d'une façon de dire, et comme ça, mais quand tu peux vivre mieux, tu peux remplir de ton prochain, et ton prochain aussi pour trouver, et bien, à ce moment-là, les comme lisseuse, ben moi aussi, moi, essayer de suivre le pas pour qu'il m'a dit, ben ça fait la lit transmettre.
1: D'accord.
0: Moi, pour ma part, c'est que ma jeune, je suis capable de faire un club de bien-être, quelque chose du genre, mais tu peux faire que ma jeune, un club que ça va être capable de défouler un peu, comme un crash room, comme ça, que ça va être capable de parler, taper aux bandits, par crasse, crasse, ben ça fait. Ma jeune, ma jeune, pour tirer une certaine frustration, parce que comment on peut trouver. Ben, jeune zo, j'ai beaucoup de tomes dans des pressions, ben, avec moi. Ma dire, à quel je permets de défouler d'une autre manière, d'en placer ma dire, enferme je te t'aime.
1: Justement, qui message tu envoies à Manzen qui fait qu'arrive au collège, donc normalement des élèves grade 7, mais non seulement des élèves grade 7, mais des élèves qui peut-être sont en manque de confiance, qui message tu peux adresser à Manzen?
2: Mais message que tu parlerais ça à jeune, c'est qu'ils ont besoin de croire de ce thème. Crois dans cette compétence et crois, comme Claudine, tu disais, elle est là, crois à plus, rêve grand.
0: Mon message, c'est mon Lubin, si nous, nous, une famille, comme

0: Par quoi je te fais qu'arriver là, qu'ils ont besoin avec Madja dans ce point. Pas peur, pas hésiter, pas le vers les autres, pas le Madja, pas le dire, pas expliquer les autres bonnes idées, ben ça fait qu'ils ont envie que Madja. Qu'ils te fassent ça, en avant qu'ils ont pas le mettre là, là, ça même qu'a fait un gros changement plus tard que Madja.
1: D'accord. Alors, nous, dernière question pour nous avoir dernier topic. Donc, c'est comment je trouve l'avenir? Parce que quand nous cause la jeunesse, nous cause l'avenir. Parce que beaucoup, ben grand écrivain, ben grand penseur, je dis que la jeunesse, c'est l'avenir de demain. Donc, comment je trouve l'avenir de la jeunesse, surtout par rapport à ben zen des autres générations?
2: Par rapport à ben jeune de nouvelle génération, je trouve que comme si l'avenir s'annonce assez grandiose, de ne pas changer, parce que je trouve que j'ai beaucoup de nouvelles visions, et qui m'a dit que j'ai envie de faire Rodrigue bouger. Pas juste des côtés comme m'a dit informatique, mais bouger d'une façon comme m'a dit amène la culture là plus loin, rester dans sa façon comme m'a dit traditionnelle là, oui, mais comme si moderniser un petit peu.
0: Pour ma part aussi, je pense que l'avenir s'annoncera dur avec nos jeunes parce que les jeunes ont dit que moi, j'ai plus envie d'amener Rodrigue d'un niveau que il n'est plus sage point qui nous pas trop trouvé le map là. Comme dire, je préfère que Rodrigue y ait connu un peu partout. Comme dire, à dire, créer, comment dire, un.
1: Et toujours créer plus, créer un nouveau horizon, créer un
0: Oui.
1: nouveau chemin peut-être.
0: Oui.
1: D'accord. Alors là, nous rentrons dans nos dernières parties. Nos dernières parties, les causes, l'après-mandat, parce que nous connaissons qui, ce mandat de vous dure un an. Donc, comment ça, à nouveau l'aventure là? Donc, Head Boy, Head Girl, in et grandit personnellement, il me retourne moi spécifiquement vers Mademoiselle Claudeline, donc parce qu'il y a une dire qui est un peu timide. Donc, comment ça, l'expérience, ça me permet de grandir?
0: Moi, ça l'expérience, ça me permet de moi, que ma je sorte de ma zone de confort pour aller vers les autres, pour causer. Que même moi, pas pour penser que moi, précis, ouais, aller vers la foule, j'en reparle, causer grand matin, pas dire qui est non, qui est non, soit pas informe les autres. Ma je ça me permet de moi, ma je casse, hachmidité qui est dans moi là.
1: Et de côté, M. Adrien?
2: Donc, un peu pareil, mais moi, du côté qui m'a pas trop timide, mais comme si ça la peau de responsabilité là, elle fait moi un peu une plus confident et elle a plus confiance dans moi-même.
1: D'accord. Alors, justement, donc, est-ce qu'il y a un défi qui est dans ce l'air, je t'ai moi, je ne trappe pas long là, à pas long chaud là. Est-ce qu'il y a dans ce un défi positif pour me permettre de devenir un meilleur leader, un meilleur meneur?
2: Donc, défi qui me tient lancement, c'était mener là pendant plusieurs années dans le collège. Et à chaque fois qu'il y a un head boy, je peux venir de façon qui nous dit, tu peux pas rêver de nous. Donc, ce bon projet, tu l'as, mais comme si mais, jamais tu finis de conclure. Et mais, moi, c'est que moi, c'est que moi, envie de faire, c'est que mon dieu, ben, ça fait qu'il est réalisable et mon fait lui. Voilà, après, c'est qui m'a dit.
1: Donc là, pour pas vendre, vous aussi.
2: Pas juste pour pas qu'il bannerait, mais vous regardez, mais l'Itla, l'India et l'Infea comme si.
1: D'accord.
0: Moi, le plus gros défi qui me lance moi, depuis ma nomination, c'est que m'a dit réussir, rester là jusqu'à la fin de l'année. Avec mon binôme, pas. C'est pas aller à 3e thème où trouve Adrien passe ce côté, mon passe pour moi. M'a dit ne plus connaissent pas encore un head girl ou un head boy. M'a dit que ça allait que là.
1: Adapté toujours signifiant.
0: Oui.
1: D'accord. Alors, justement, après le collège, est-ce qu'ils étaient imposés par le fait d'une étude universitaire ou bien rendre un travail? Donc, qu'est-ce que tu penses pour faire après le collège?
2: Après le collège, je pense pour l'université, je pensais comme tout à chacun qui finit pour envie d'explorer l'horizon là. Et bon, pour l'instant, comme si un peu indécis, mais ça va dépendre aussi du marché du travail que tu m'as dit. Si tu gagnes l'opportunité pour travailler aussi dans notre pays là, mais pour rester là, pour travailler, malgré qui, comme si on m'a dit un pays, ben c'était là un peu dans le sens on m'a dit réduit pendant tout ce qui nous envie, mais comme si il y a l'opportunité là pour travailler comme si.
0: Moi, je pense pas l'étudier. Mon envie que moi, je trouve un nouveau quelque chose, voyager, trouve un nouveau horizon, expérience, nouvelles affaires. Et me sentir qui à l'étudier ailleurs pour permettre moi vivre tout ça là.
1: Alors, nous, avant-dernière question. Enfin, peut-être avant-dernière question, donc, dans nos émissions. Donc, quelle image tu as envie qui, ben, élèves, ben, staff, le collège en général garde deux autres à la fin de ce mandat.

0: L'idée qui est comme si, en vigueur, ben c'est qui, comme à dire, moins de codines, c'est comme si des personnages différents. Donc, comme dire, l'idée qui m'a envie de garder, c'est que voilà, ben, même qu'on a une différence, nous allons travailler ensemble pour nous faire une bonne affaire.
1: Moi, l'idée qui m'a eu à garder de nous, c'est que malgré l'adversité, nous restons fermes jusqu'à la fin. Malgré nos différences, nous restons, comme dire, complètes chacun pour amener nos rôles à bien.
2: D'accord. Alors, nous avons une dernière question. Donc, est-ce qu'il y a une citation donc, qui toujours reste en tête dans votre esprit, qui chaque grand matin, quand je te lève, je dis, sa citation-là donne-nous de l'énergie, donne-nous une dose d'espoir et surtout donne-nous une assurance pour la journée?
0: Oui, il y a une citation qui c'est un élève de mon IBM qui dit dans l'assemblée, c'est qui dit c'est qui tout seul limité c'est toi-même. C'est du monde qui propose toi à loin, c'est toi-même. Donc si tu réussis, prouve toi-même que tu es capable, tu pourras aussi faire tout ce que tu as envie.
1: Pour moi, ce n'est pas une citation, c'est la prière du collège qui la direction met en place depuis le commencement de l'année qui nous tendait tous les jours. M'a dit, même pas au fait de grand-mère, que tu es venu te moudre l'eau, tu n'as pas envie d'aller à ta mère. Tu es venu dans l'assemblée la grand-mère, tu es venu dans la prière là. M'a dit, à lift te moudre un peu le matin.
2: D'accord. Alors, nous, dernière question, n'est pas une question. Donc, est-ce que c'est un qui crée Simon, un mot de la fin? Je t'en viens adresser à ben, du monde dans notre famille, ben, camarades, ben, du monde qui soutenait je pendant cette campagne. Donc, on leur souhaite le micro pour faire ce ben remerciement. Bien sûr, nous commençons avec les ladies, ladies first.
1: Moi, la première personne qui me suis contente de remercier, c'est mon maman. Ma Jeline, tout le temps, pousse moi pour faire ben grandes affaires, pour aller au bout ben des affaires qui m'ont envie d'accomplir. Ma Jeline, l'Ipan, limite, ma Jeline, comme une Jeline, m'ont fait des affaires, ça m'a dit, je m'en non, tu n'as pas pour se faire, tu n'as pas pour se faire ça comme ça. Mais au contraire, j'aime aller, que tu as besoin d'un coup de main, moi, pour là, moi, pour accompagner toi. Et deuxième personne qui me suis contente de remercier, c'est Madame Atimine. Et puis, commencement l'année, je me rappelle, nous avons une fonction au collège de songe. Nous avons une idée de ce que nous passons, qu'on ne connaît pas nous pour faire avant d'affaires. Et là, nous avons une deuxième fois, je trouve que je suis pour aller dans un peu cette head boy, cette girl. Et c'est un peu comme ça, je suis pas réalisé réaliser d'une certaine manière.
2: D'accord.
0: Donc, comme je l'ai dit, je remercie Mme Atimine parce que c'est elle qui nous pousse nous pour accepter ce rôle-là. Et aussi, je remercie mes parents parce que c'est mes parents qui m'ont dit, ils n'ont pas demandé rien. Tu as bien fait quelque chose, tu as bien involé dans le social, mais qui fait te passer aussi. Et aussi, Anthony parce qu'il a bien crié de moi pour qu'il m'ait accepté à faire ça. Donc, un grand merci à lui aussi.
2: Et en tout cas, merci à ceux qui ont participé dans nous l'émission Zen en action cet après-midi. Nous souhaitons une bonne continuation, d'autant qu'ils sont restés encore quelques mois. Donc, nous espérons qu'ils ont resté à mener ce projet à bien. Merci à l'équipe qui nous permet que l'émission soit possible. Donc, je dis une cause, Miss Atimine. Merci à Miss Atimine et Miss Anushka Pochekola, donc qui nous aident moins pour capable rejoindre et surtout permettre de exprime ce surtout partage avec nous ce bon projet pour le Mont-Lubé College. Merci à Stenio Prosper qui assure la partie technique au micro. C'était Stéphane, mais restez branchés. Dans quelques minutes, c'est l'émission Ombre et Lumière, le Rodriguez. D'ici là, portez-vous bien, profitez de la vie et semez de l'amour. Bye bye!

17h, passé de 8 minutes. Bon après-midi à tous et à toutes. J'espère que vous allez bien et que ce PEP passe un excellent après-midi en compagnie de la MBC Rodrigue FM. Et c'est pour moi avec un immense plaisir qui me retrouve comme chaque semaine pour cette émission que nous donne une plateforme à Banzom pour partager un peu l'expérience. C'est l'émission Ombre et Lumière, le Rodrigue au micro. C'est Stéphane qui pour accompagner et bien sûr pour assurer la partie technique. Stenio Prosper. Et aujourd'hui, dans nous l'émission, donc, nous prenons avec nous dans quelques minutes M. Jean-Noël Baptiste, donc, qui beaucoup de monde connaît comme étant un chanteur, mais il est aussi un cuisinier et un écrivain. Vous connaissez un petit peu son parcours en tant qu'homme, sous l'enfance, et surtout, comment il rentre dans la cuisine, qui sous passion, et surtout, comment il retrouve dans l'écriture. Mais en attendant, je vous propose que nous l'écoutons ensemble une santé d'Aurelio Bernard, qui nous capable de dire c'est un hymne pour tous les hommes qui écoutent nous et surtout pour tous les hommes en général. Nous l'écoutons ensemble, hommes, tout d'ivoire. Très bonne écoute.

0: Tout d'ivoire d'Aurélio Bernard, 17h passé de 14 minutes. Et justement, donc, comme on me disait en début d'émission, là, maintenant, avec moi, à l'autre bout du fil, Monsieur Jean-Noël Baptiste. Monsieur Baptiste, bon après-midi.
1: Bon après-midi, Monsieur Boncoeur. Bon après-midi, bon auditeur.
0: Mais en tout cas, c'est avec un immense plaisir qu'il nous accueille dans nous l'émission Ombre et Lumière, Le Rodriguez. Mais tout d'abord, donc, présente-nous-même et dis-nous qui vous faire un peu dans la vie.
1: Moi, je m'appelle Jean-Noël Baptiste, je habite Palissade et je suis dans la fonction publique et je suis aussi cuisinier à mi-temps, je veux dire qu'il est en temps libre pour faire la cuisine et je suis passionné aussi de la lecture et l'écriture.
0: D'accord. Alors, tout d'abord, avant qu'il nous ait un peu ou passion pour la lecture, l'écriture et surtout la cuisine, alors raconte-nous un peu. Où l'enfance, dans qui conditions où on prend naissance et surtout qui va un souvenir marquant qui est resté gravé dans ou mémoire, surtout dans ou l'enfance.
1: Moi, il y a un souvenir quand comme au film motiné à gravier et comme au film à gravier, mon film qui gravier à l'âge de 3 ans et là mon film habite à Bacatran pendant jusqu'à l'âge de 10 ans et l'âge 11 ans. À ce moment-là, nous venons habiter Palissade. Et je me suis bon souvenir à tout mon fils né à Gravier, parce que mon fils né avec une famille très entourée, une grand-mère très maternelle et une maman très proche. Et malheureusement, un papa absent, mais c'est la vie. Et mon fils passe une enfance très joyeuse.
0: D'accord. Et d'autant qu'il y a même une bouse plaisir à place. Mais est-ce qu'il y a une anecdote, par exemple, l'époque où tu peux rester Bacatran ou l'époque où rester Palissade, qui, quand on remasine ça, je veux qu'on fait une relecture de où la vie, ou remasine, ou dire, qui, où l'enfance, une passe beaucoup, dans même beaucoup ban épreuve, beaucoup ban bons souvenirs aussi.
1: Oui, mon film passe dans beaucoup d'épreuves. C'est pour ça qu'ils ont dit, mon anne assez sensible. Et parfois, nous sommes capables de dire ça les questions sensibles là, c'est nous mettre ça un petit peu naïf. Mais il n'y a pas du tout naïveté, c'est une sensibilité qui nous fait gagner à travers mon parcours la vie difficile. Et par exemple, quand mon maman a fini marié pour la première fois, il a fini 3 enfants. Après, il a fini séparé, il a fini des problèmes, il a fini séparé. Et quand il a fini séparé, il a fini gagner moi avec mon petit frère. Et à ce moment-là aussi, son deuxième mariage, ça n'a pas marché. Et à l'âge de 3 ans, mon papa finit quitte nous final remarié. Et quand il final remarié, c'est mon maman tout seul qui finit combattre pour capable élever sa 5 enfants là. Je veux dire, moi, mon petit frère avec les 3 autres. Et à ce moment-là, la vie est très, très dure pour lui parce qu'il a besoin d'une maman et d'un papa en même temps. Et il finit qu'on a la misère assez extrême parce que malgré ce bon frère et ce bon soeur qui soutenaient lui, il a besoin de combattre parce qu'il a dit, peu importe la difficulté qu'il a gagné, l'époux prend ses enfants, garde ses 5 enfants jusqu'au bout. Et ce qu'il a fait faire, ils ont dit, mon fier, qui m'a fait une enfance, qui fait une passe avec une maman chaleureuse, une maman

0: résilient et aussi patient. Et l'enfance n'est pas si facile parce que dans un sens, un enfant heureux, bon, pas un enfant heureux, mais la vie pas si facile parce que nous faisons combattre avec la vie, surtout mon grand frère avec mon soeur. Nous faisons besoin d'arrêter l'étude pour capable accompagner ben petit petit, je veux dire, à le travail pour donner tout de même maman nourrir ben petit petit. Et à ce moment-là, c'est le travail qui est là, à l'époque, c'est mon grand frère, il était gardien bleu. Faire berger côté ben du monde. Mon soeur, il nettoyer, occupe ben petit frère la case pour l'école, amène manger côté l'école pour nous. Et mon maman, il fait domestique, il y a dans le jardin. Et après, il finit dans le jardin, il vient occuper la cour. Et souvent, une anecdote qui, bon, ben du monde, quand on dit à moi, qui m'ont pas connu, les autres diamants tout le temps, diamants que c'est une bonne maman, parce que c'est une maman qui préfère bon pour ses enfants. Parce que Lydia, il a travaillé tout le monde dans le jardin, et déjeuner qu'il a gagné midi, il n'a pas mangé. Il prend, il quitte ses enfants, après, il travaille une journée, il n'a pas mangé tout. Et c'est une anecdote très touchante parce que là où on trouvait dimension une maman pour ses enfants, et qui qualité la foi et en même temps l'amour une maman et pour ses enfants, pour qu'il est capable d'arriver, reste mort la faim, et il donne aux enfants à se manger, et il travaille en même temps pour lui gagner l'argent, pour lui capable envoyer les enfants à l'école, et capable de faire ce devoir, maman et papa en même temps. Voilà ça.
1: D'accord. Alors, justement, donc, nous trouvons qui, ou maman, donc, nous capable de dire, c'est le rôle modèle par excellence pour d'autant qu'il assume plusieurs rôles. Maman, papa travaillent beaucoup. 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
0: 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Ça veut dire qu'il permet de moi capable rentrer dans une université française sans passeport et l'examen d'entrée. 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Et après, mon ban cours académique, mon fin a fait aussi un cours en philosophie, en niveau élémentaire en philosophie. 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
0: 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Souvent, je suis trop timide, mais je suis un caractère. Je veux dire, dans le parcours éducatif qui me fait, il fait permettre de gagner un caractère. Je veux dire, par mon apparence, je suis capable de dire Jean-Noël, un petit peu naïf, d'être pas trop comprenant, mais en fin de compte, ce n'est pas ça. Après, je joue un rôle aussi, en tout cas. C'est juste que tout ça, dans l'étude que je fais là, il y a pour moi une certaine humilité, une certaine réticence. Je veux dire que mon sentiment très bien dans mon peau, il facilite moi aussi pour aborder dans le monde, il facilite moi pour faire dans le travail social, il facilite moi dans mon travail, et en quelque sorte aussi, mon fin, commence le travail avec beaucoup de facilité parce que grâce à mon bonne réussite académique. 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Et là, mon fils classé premier. Et quand mon fils classé premier, mon fils rentre dans Sécurité sociale comme office attendant. Et mon trouvé que c'est grâce à mon bonne réussite académique que mon fils avancé un peu vite dans mon carrière professionnelle. Et ça, les félicitations. Facilement aussi, un peu partout. Je veux dire, surtout pour communication, mais facilement pour l'approche au travail, l'approche avec clients et l'approche dans la société aussi. Voilà un peu ça.
1: 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Alors, nous avons des questions avant qu'il nous passe à nos dernières parties qui sont très lourdes.

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1: 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Par exemple, un dimon qui est musicien, qui est chanteur, l'exprime à travers la musique, à travers ce texte. 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Moi, ce qui m'a souhaité tout simplement, c'est réussir, passer, en même temps pour faire l'honneur à ma famille, pour faire fierté pour moi-même, faire fierté pour mon école et faire fierté pour mon pays. Et si mon finance dans l'écriture, c'est par passion, je veux dire qu'il commence à l'enthousiasme, envie de connaître plus. En prendre plus et surtout cultive moi dans tout ce qui appelle le monde extérieur aussi. Quand nous lisons un livre, nous voyager. Nous pas voyager simplement quand nous lisons un livre, un Européen, nous dit nous voyager, nous connaissons la France. 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Mon voyager de tout ce qui appelle, par exemple, une foi solide et un dimon qui est capable d'être actif, ne pas rester passif. Et voyager dans un livre, connaître un petit peu l'expérience des autres aussi à travers une biographie, autobiographie. Nous voyager aussi à travers un livre qui nous cultive nos connaissances, nous rend nous utiles et nous laisse nous disponibles. Voilà un peu ça.
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1: 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Parce que tout ce qui finit arriver aujourd'hui, il n'y a qu'une faire effort pour y arriver. 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Pas besoin de penser si c'est bon, si c'est pas bon. Parce que de toute façon, quand on écrit, on ne va pas pouvoir faire au premier essai. Vous pouvez avoir un dimon qui vous passe là-dedans comme un correcteur. Vous pouvez avoir aussi éditeur. Tout ça, un dimon qui vous passe là-dedans. 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Peu importe, pas de faute, pas de structuration, get tout simplement qui est dans le lequel, qui inspire ou qui ont envie de raconter, qui ont envie de dire, même vous dire en bas là-haut, mais il y a un dimon pour le respecter. 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
0: 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Une fois, une madame, disait-moi comme ça, beaucoup madame passe misère dans Rodrigue. 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Disait-moi, mais tout bon petit homme ici fait une formation. Disait-moi, bon petit homme là, qu'on dit ce bouteille, vous êtes content, vous faites plaisir, vous êtes vente. 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Quand vous êtes fini, rempli vente là avec la boisson, là, vous êtes pas arrivé si votre famille existait. Là, vous allez. Possible aussi qu'ils ont fait ça parce que c'est une distraction. Peut-être aussi qu'ils ont fait ça, peut-être aussi, comment ils peuvent dire, par manque de formation. Mais pas, dans tous les cas, ils passent ça. Pas tout le monde qui, pour les autres, délaisse les autres familles à cause de la boisson. Pas tout le monde qui délaisse notre société à cause de la boisson. 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Qui travaille dur dans un village pour faire un village avancer, qui travaille dur pour qu'ils aient une famille capable de réussir. Parce qu'il y a beaucoup d'enfants qui étudient aujourd'hui, quand on trouve un papa parfois, qui est levé 4h du matin, qui fait sacrifice à le travail, venir fatigué, pour qu'ils aient des enfants capables de gagner le moyen, payer fils, payer linge, payer nourriture, payer ration pour les enfants. Ne pas croire qu'il nous dit un bon papa inutile. C'est vrai qu'il nous gagne un petit papa, un petit peu vraiment, un peu en fout pas mal, qui pas trop casse la tête avec Nornier, je te laisse la vie, alors comment lui gagner. Mais lui, il y a quand même un bon nombre de pères, si l'on dit, il y a des enfants qui réussissent dans la vie, c'est parce qu'il y a un bon papa qui, malgré ses défauts, malgré ses faiblesses, mais je voulais qu'ils aient des enfants arrivés. Même parfois, on trouve un papa qui flatte ses enfants, mais pas capable de trouver ça aussi un petit peu trop, parce que c'est vrai, il démontrait ses efforts aussi, et il montrait qui était son progéniture aussi, c'est humain ça. 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Nous allons dire ça pour vous, ben papa. Mais moi, je dis que ben papa n'est pas trop responsable aussi. Pense bien quand on fait une affaire, quand on fait une erreur, quand on résiste à nos enfants, les pensées si tu ou ça, comment tu pourrais sentir. Et pensez un jour, si vos enfants restent tout, comment vous vous sentir. C'est pour ça qu'il nous besoin de faire très attention, parce que ce qui nous fait faire aujourd'hui, il pour refléter le nous demain. 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Parce que tu ne peux pas faire ce qu'il y a besoin pour faire moi avancer, pour faire moi arriver. 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
1: Et voilà, donc c'était Jean-Noël Baptiste qui nous tient à l'autre bout du fil dans cette émission Ombre et Lumière, le Rodriguez. Et en tout cas, un grand merci à Ali qui me partage son expérience, surtout sa vision pour Banzom et ben conseil pour permettre Banzom plus épanoui dans nos sociétés. Merci à Stenio Prosper qui assure la partie technique. Au micro, c'était Stéphane. Bon, on a le plaisir pour retrouver la semaine prochaine pour une autre émission Ombre et Lumière, le Rodriguez avec un autre homme qui partage avec nous sur l'expérience de la vie. D'ici là, portez-vous bien, profitez de la vie et semez de l'amour et beau pour les autres, l'eau sa santé, extrait de notre album Crush. Dans l'écoute ensemble, Bon Jovi. 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

0: Il arrive 18h à l'OMBC Rodrigue FM. 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
1: 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Voilà, madame, ici, nous arrivons à la fin de sa bulletin en créole. 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Merci à Stenio Prosper pour ce support technique. 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Très bonne soirée. À tout.
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0: 18h, passé de 14 minutes sur les ondes de la MBC Rodrigue FM. Bonsoir à tous. Merci à Marie-Pierre, Emilien, Philippe qui nous présente nous le grand journal de 18h en ce samedi. Pour tout de suite les annonces et communiqués, on nous démarre avec deux avis de décès. On nous prie tout d'abord d'annoncer le décès de Madame Lisnia Bernard, décès de Madame Lisnia Bernard, née Nancy, aussi connue sous le nom de Tichard ou Miss Lima. Elle était âgée de 96 ans. C'est une ex-habitante de Petit Gabriel. Le convoi mortuaire sortira de son domicile à Petit Gabriel demain dimanche 24 mai 2026 à 12h pour se rendre à la cathédrale de Saint-Gabriel et de là au cimetière de la paroisse. On nous prie d'annoncer aussi le décès de M. Jean-Claude Pierre-Louis. Décès de M. Jean-Claude Pierre-Louis. Il était âgé de 59 ans. C'est un ex-habitant de Trèfle, ex-électricien. Décès survenu à l'île Maurice. Le convoi mortuaire sortira de son domicile à Trèfle demain dimanche 24 mai 2026 à 11h pour se rendre à l'église de Brûlé et de là au cimetière de Saint-Gabriel. La MBC s'associe à la douleur de ces deux familles endeuillées.
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0: Communiqué du Central Electricity Board. Les abonnés de Montagne-Bois-Noir et Montagne-Malgache sont avisés que la fourniture d'énergie sera interrompue de 8h30 à 15h le dimanche 24 mai 2026 en raison des travaux qui seront effectués sur le réseau électrique. La fourniture sera rétablie sans préavis à l'achèvement des travaux. Le CEB, qui a pris sa fidèle clientèle affectée par cette coupure, de bien vouloir l'excuser pour tout inconvénient. Bureau CADAS informe tout détenteur bail la terre. Qui se capable passe paye se baille lundi à vendredi avant 10h l'après-midi côté la caisse CADAS. Bureau CADAS remercie eux pour cette collaboration.
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0: Et voyons les nouvelles du temps d'après ce communiqué de la météo pour Rodrigue Emmy. À 16h30 en ce samedi 23 mai. Situation générale, un avertissement de forte houle sera en vigueur à Rodrigue à partir de 4h demain dimanche 24 mai jusqu'à 4h lundi 25 mai 2026. L'anticyclone au sud-ouest des Mascareignes occasionnera des alizés modérés et relativement froids sur la région. Prévision pour les prochaines 24 heures, beau temps durant la nuit. La température minimale sera entre 19 et 22 degrés Celsius. Mi-couvert demain, devenant quelquefois nuageux avec des pluies fines. La température maximale sera entre 26 et 28 degrés Celsius. Vent du secteur sud de 20-30 km/h avec des rafales pouvant atteindre les 60 km/h dans certains endroits. Mer forte au-delà des récifs avec des houles du secteur sud de l'ordre de 3 mètres. Les sorties en haute mer ainsi que dans les lagons de l'ouest et du sud sont déconseillées. À noter que les houles grossiront davantage à partir de demain matin pour atteindre les 4 mètres. Les vagues pourraient déferler sur les zones côtières de basse altitude à l'ouest et au sud, surtout à l'heure des marées hautes. À partir de demain, il est fortement conseillé aux pêcheurs, aux plaisanciers et au public en général de ne pas sortir en mer et à l'heure des marées hautes, de ne pas s'aventurer sur les plages. Et voyons la pluviométrie durant les dernières 24 heures.

0: n'aura pas grand-chose enregistré, sauf plein de corail ou 0,3 mm de pluie qui a été enregistré. Marée haute à 18h57 et demain à 7h06. Marée basse demain à 0h58 et 13h40. Le lever du soleil demain matin est prévu à 6h11. Voilà pour les nouvelles du temps selon la station météo Arvakois.
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0: Bonsoir à tous. On espère qu'ils êtes bien, qu'ils êtes samedi bien passé, pépasse bien et qu'ils êtes la soirée bien démarrée. Surtout, on espère que vous avez passé une bonne semaine. En tout cas, c'est avec plaisir qu'ils me retrouvent dans ce samedi soir pour nous l'émission. Weekend Vibes, c'est oui, de la bonne humeur jusqu'à 20h. Ensuite, de 20 à 21h, ce sera votre émission Malheur Remix avec des chansons modernes, des chansons, l'ambiance du samedi soir. Enfin, je te connais comment ça va passer et qui est resté branché. D'ailleurs, j'ai envie de causer un petit guide avec nous, qu'on fait la conversation, nous causer. J'ai envie d'écouter une santé. C'est capable de téléphoner nous, le 93 14 444. C'est Christelle au micro. C'était un prospect à la technique. C'est tout le travail. Bon courage. En tout cas, c'est avec plaisir et m'espérer nous passer un bon moment ensemble.

True Love avec Sojar pour vous souhaiter tout plein d'amour ce soir, exactement 18h30. N'oubliez ce cas par téléphone, nul au 94-444. Et bien sûr, il y a fini comment se téléphoner. Et moi, pour rappel, tout à l'heure, nous capables de causer un chiquit.

Alors voilà, reste vivant avec Jason Irach. Et à 18h43 minutes, c'est au tour de Stelio Pierlu avec son morceau Vive, c'est à l'amour.

0: Mas in Sazur avec Alain Orient et hello, Samo Sola, dans l'accueillir une première personne en ligne. Allô, bonsoir.
1: Bonsoir, Christelle.
0: Qui manière?
1: Oh, manière, tu n'avais pas trouvé de mon radio.
0: Toujours une fidèle auditrice. Là, moi, pas besoin de présenter ça, n'a pas ce qui me sied du monde, fin reconnaître ça, là, voilà. Et que, oui, nous arrivons au Vanik. Dis-nous, la semaine, comment passer?
1: 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Toujours malade, malade, donc, Christelle, mais c'est moi. Comment va, Annie, quand même?
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0: 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Alors, nous pourrons faire au plaisir, nous pourrons écouter sa santé là ensemble et que, comment on peut dire, my bonhomme danser. 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
1: Bye!

0: Alors voilà, pardon avec Alpha Blondie. Et après, au Vanier, nous descendons plus loin en bas, près à porte là-bas. Allô, bonsoir.
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0: 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Qu'il fait?
1: Désolé.
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1: Pardon?
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1: Oui.
0: D'accord, alors Jimenry, on a envie de saluer la famille, on a envie d'écouter une santé à soi-là.
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0: D'accord, en tout cas, Jemendry, merci beaucoup. Bonne soirée, bon week-end.
1: Merci, au revoir.
0: Merci, au revoir. Alors voilà, Jemendry, Emmanuel Santé, HKDAR.

0: À 19h15 minutes, à Rodrigue FM, direction Citroën de Nice. Allô, bonsoir.
1: Bonsoir.
0: C'est ma nièce.
1: Bien, merci.
0: C'est madame, là, on ne t'a pas attendu, ça, la semaine est bien passée.
1: Rien à dire.
0: L'autre samedi, qui ne fait comme ça?
1: L'autre samedi, il y a même la même côte de la case, l'ouvrage. Oui, c'est demain déplacé. Fini fait le voile.
0: D'accord. Et que vous avez envie de saluer la famille, ben, le proche ce soir?
1: Oui.
0: Allez, nous écoutons.
1: En premier, vous saluez Zilo avec ce madame, Suiti et ceux des enfants, Riley et Ada et Lee. Vous saluez mes bonnes enfants, Maurice, qui est en fait venu voir moi. Jocelyne, Elsie, Zinette, Noza, Somi et. Et Mino, sans oublier Johnny, et toute la famille de Maurice, et Moussalier aussi, des petits enfants handicapés, dans son Denis, et ça, et Angela, ma tante Vina de Petit Gabriel, ma tante Fidou de Petit Gabriel, Tanzel, ma tante Mérissi de Citroën de Nice, ma tante Tiker, sans oublier Tombadou de Champs et ma tante Rosana de Saint-Eudo. Sans oublier ma tante Angélique, mon grand camarade. Et pour l'équipe Elderly Fitness de Petit Gabriel, Saint-Denis. Et troisième âge, Saint-Denis. Sans oublier Serre, fille de Saint-Denis et la famille des Antilles. Sans oublier Tino. Et ses enfants.
0: D'accord, bah, tu peux pas oublier.
1: écoutez que moi là.
0: Allez, dis-moi.
1: Mon Francis Prosper, j'ai bien santé, grise santé là.
0: Mon amoureuse.
1: Aïe, aïe,
0: aïe. Nous parlons écouter ça ensemble. Merci.
1: Allez, bye bye.
0: Alors, je vous souhaite de passer un très bon week-end.
1: Merci.
0: Allez, bye bye. Alors voilà, en tout cas, merci pour l'appel et qu'elle nous a l'écoute ensemble, Maman l'amoureuse, avec Elle en bonne soirée et Francis Prosper.

Manissa, sky to be, cadeau béni à 19h27. En tout cas, m'espérer qui se fait passer un bon moment à l'écoute de la radio et surtout, qui se la soirée passe très très bien. Si vous célébrez l'anniversaire aujourd'hui, monsieur tout

Passé d'une minute à deux minutes maintenant sur les ondes de la MBC Radio. Bonsoir à tous, j'espère que vous êtes bien, que vous êtes toujours pu passer un bon moment. Et oui, alors, votre mix du samedi, on sera ensemble jusqu'à 21h.

L'amour à gogo avec KL Prod, 20h passées de 12 minutes. Alors, merci. Vous êtes branchés sur les ondes de la MBC Radio ce soir. Et Linda qui n'a envie de souhaiter un très bon anniversaire à. Alors, pour Ivana, qui te gagne ce las jeudi, et aussi, souhaite bonne fête à toute ma maman pour la fête des mères cette semaine. Gros bisous, Linda. Bonne soirée.

qui nous emmène à 20h, passé de 25 minutes. En tout cas, moi, c'était un très bon courage. Tout le monde qui travaille, mais j'espère qu'avec la radio, vous allez gagner encore plus courage. Bonne

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Alors voilà, nous arrivons 20h48, le Rodrigue FM, bonsoir, bonsoir de tout. Et que voilà, de la musique pour votre samedi soir, pour vous mettre dans la vibe, si vous passez un très bon moment.

Allez, voilà, c'est ici que mon plaisir, en tout cas, il y a un plaisir pour moi, accompagnons ça samedi soir là. Merci de tout, vous êtes l'écoute et votre fidélité à la NBC Radio. Merci à Stéphane Prosper pour ce support technique. Et surtout, monsieur, de passer une très très bon la soirée et un bon week-end. Merci aussi à Rodney Jolique, notre chauffeur, pour ce soir. Bye bye, c'était Christelle au micro.

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1: Et c'est parti pour votre satellite mixtape, j'espère que ça va. Alberto au micro comme d'habitude, hein. C'est samedi aujourd'hui, c'est parti. Aujourd'hui, spécial funk disco.

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1: Et un petit bonsoir à Souraj, du côté de Flac, et aussi à Steve, du côté de Paris, qui bosse toujours, hein, écoute à sa radio, sur Internet, MBC Play, s'il vous plaît.

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0: Et c'est ici, les amis, comment je vous dis, bye bye, en espérant que vous avez passé un bon moment. On se retrouve très bientôt sur les ondes de votre radio préférée, Arama. Sur ce, bye bye, ciao, et bon fin de week-end.
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